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2: Bonjour, sans surprise, Bison Futé classe l'ensemble du pays en rouge pour cette veille de jour férié. La circulation s'annonce très difficile, particulièrement en Île-de-France et vers les barrières de péage. Les axes desservant l'Atlantique, la Méditerranée et les frontières du Nord-Est seront aussi saturés. Un drame dans l'Aisne, une collégienne de 14 ans est morte ce mercredi après avoir reçu plusieurs coups de couteau. Retrouvée grièvement blessée sur la voie publique, l'adolescente a succombé à ses blessures malgré l'intervention des secours. Un suspect de 23 ans a été interpellé peu après 18h et placé en garde à vue hier. Une enquête pour assassinat est ouverte afin de déterminer les liens entre la victime et l'agresseur. Les distributeurs de carburant ne profitent pas de la crise énergétique pour s'enrichir. Ce sont les conclusions d'une étude de Bercy publiée ce mercredi. Les marges brutes pratiquées en France seraient restées stables depuis le début du conflit au Moyen-Orient. Nicolas Sarkozy va bénéficier dès aujourd'hui d'une libération conditionnelle dans le cadre de l'affaire Big Malion. L'ancien président de la République ne sera pas soumis au port du bracelet électronique, selon une décision du juge d'application des peines. Condamné en appel à 1 an de prison, dont 6 mois ferme pour le financement illégal de sa campagne de 2012, il voit ses modalités de détention s'assouplir après le rejet de son pourvoi en cassation. Le navire de croisière MV Ondus a quitté le Cap-Vert hier soir pour rejoindre Tenerife, aux Canaries, suspecté d'être un foyer d'antivirus. Le bâtiment va y subir des examens médicaux complets. Si 3 cas suspects ont été évacués, l'OMS se veut rassurante quant au risque mondial. Un passager est toutefois hospitalisé en Suisse, tandis qu'un ressortissant français considéré comme cas contact fait l'objet d'un suivi étroit. Donald Trump a de nouveau mis en garde l'Iran sur son réseau Truth Social, promettant des bombardements d'une intensité inédite si le pays ne respecte pas ses engagements internationaux. Le président américain conditionne l'arrêt des opérations militaires à la réouverture du détroit d'Hormuz et au respect strict de ces accords. Enfin, il y avait du football hier avec encore du grand spectacle. Le Paris Saint-Germain défendra bien son titre en finale de Ligue des Champions à Budapest. Les Parisiens se sont qualifiés après un match nul 1-1 face au Bayern Munich. Le PSG qui va donc affronter Arsenal en finale le 30 mai.
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3: On commence ce sujet d'actualité en parlant de la communauté d'agglomération Rambouillet Territoire qui agit auprès des particuliers par des conseils pour maîtriser les consommations d'énergie. Tout se passe par rendez-vous au siège de Rambouillet Territoire, 22 rue Auguste Avéfel à Rambouillet, pour étudier vos consommations d'énergie que vous jugez peut-être trop élevées. Si vous ne savez pas quels travaux effectuer en priorité, si vous voulez un avis neutre sur les différentes solutions existantes, si vous avez besoin d'aide dans la lecture de vos devis et si vous souhaitez connaître les aides financières mobilisables. Un téléphone sur rendez-vous uniquement 01 83 75 06 05 01 83 75 06 05 ou sur le site www.rt78.fr. Dans un tout autre registre, on va à Mittainville, à la salle Fernand Château, où le 9 mai prochain, l'association Brissy, Briques Sud-Yvelines, amateurs de Lego, présenteront les champs en briques, une création exposée sur les Champs-Élysées en 2025. Il s'agit cette fois-ci de la dernière présentation en entrée gratuite. Du côté de Saint-Arnoult en Yvelines, je vous rappelle qu'a été ouvert en avril la maison de la randonnée. Ça dépend de l'office de tourisme de Rambouillet Territoire. La maison de la randonnée sera ouverte les mercredis dimanches de 9h30 à 12h30 et de 13h30 à 17h30. Ne manquez pas ce week-end la fête du Muguet à Rambouillet, les 9 et 10 mai, avec pour thématique cette année les jeux de société et les jeux vidéo, avec sur les 2 jours de nombreuses animations, la fête foraine et puis l'accueil du Corso Fleuri dans le parc du château. Et ça sera le 10 mai. Le 10 mai justement, si vous aimez le théâtre, le Grenier de la Remarque présente la pièce Deux mensonges et une vérité à 15h30, dimanche, salle des fêtes de Bonnel, participation au chapeau.
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4: Pour ce jeudi, c'est le retour du soleil sur l'ensemble de l'Hexagone avec quelques précipitations tout de même localement avec certains épisodes orageux notamment dans le sud-ouest. En ce qui concerne les températures, il fera entre 4 et 10 degrés le matin et dans l'après-midi, ça va grimper jusqu'à 16 du côté de Chaumont, 17 à Amiens, 18 degrés à Alençon. Il fera 20 degrés à Marseille, Montpellier, Gap ou Lyon et jusqu'à 23 à Ajaccio.
5: Merci, retour dans l'info tout à l'heure, 6h30 sur RVE. Et bonjour, merci d'avoir choisi RVE. C'est jeudi aujourd'hui, jeudi 7 mai. Et ce soir, c'est déjà le week-end pour beaucoup d'entre vous. Ça, c'est bien. Allez, bon courage. Dernière ligne droite. Tenez bon. Merci d'avoir choisi RVE. La matinale jusqu'à 9h, comme tous les jours, avec de bonnes idées de sortie. Voilà, vous cherchez des idées peut-être pour ce soir ou même pour ce week-end de 3 jours. Eh bien, vous allez tout savoir d'ici 9h. Tour d'horizon de ce qu'il y a à faire sur le secteur, mais également vos rendez-vous avec l'info locale. Là, donc, par exemple, tout à l'heure à 6h30. D'ici là, l'éphéméride, le programme télé, l'horoscope également de ce jeudi dans 5 minutes. Et là, on démarre 7h avec Coldplay sur RVE.

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1: Bonjour à tous, l'horoscope de ce jeudi 7 mai, on commence avec les béliers. Faites preuve d'empathie envers ceux qui passeront une mauvaise journée. Les taureaux, l'art vous transmettra de fortes émotions. Gémeaux, votre gentillesse peut vous faire défaut. Les cancers, redoublés de vigilance, pourraient s'avérer payants. Lion, vous adoptez de nouvelles habitudes et c'est une bonne chose, elles vous réussissent. Vierge, vous serez un bon soutien pour les autres dans leurs projets. Balance, les distractions seront de la partie, mais ne perdez pas de vue vos objectifs. Les scorpions, vous vous êtes levé du pied gauche aujourd'hui, à vous de renverser la tendance. Sagittaire, un événement va vous indigner aujourd'hui et vous ne pourrez qu'en être spectateur. Capricorne, votre personnalité dérange, mais ne la mettez pas de côté, restez vous-même. Les Verseaux, une personne que vous aimez a une très bonne nouvelle à vous annoncer. Et puis les poissons, il n'y a pas de fumée sans feu, les petites embrouilles passées pourraient réapparaître aujourd'hui. 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

0: Et franchement, se réveiller comme ça avec ce joli titre de Stevie Wonder, You Are the Sunshine of My Life, franchement, c'est du bonheur. Il n'y a que sur RVE que vous entendez ce genre de morceau le matin comme ça, à 6h quasiment 18. Merci d'avoir choisi RVE, votre matinale avec des idées de sortie. Tenez par exemple, là c'est au week-end, pendant 3 jours, demain, samedi et dimanche, la Bergerie Nationale accueille Paris Fermier au programme. Rendez-vous au marché avec des produits fermiers de qualité, ambiance festive et conviviale. Vous allez trouver grosso modo 120 producteurs fermiers et des vignerons certifiés. Vous allez d'ailleurs pouvoir aussi déguster les vins, les champagnes, les spiritueux avec modération évidemment. Ça se passe donc demain, samedi et dimanche. Il y a plein d'animations qui sont prévues pour toute la famille. Paris Fermier donc à la Bergerie Nationale. On continue la matinée avant de retrouver l'info à 6h30. C'est Alex Soirène et vous écoutez également Ghost et le programme télé tout de suite sur RVE.
1: 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Ce soir sur TF1, on a retrouvé la 7ème compagnie. France 2, envoyé spécial. Sur France 3, Cassandre. Canal Plus, match retour entre Strasbourg et Rayo Vallecano en Ligue Conférence demi-finale. M6, Top Chef. TMC, une famille en or. W9, Yacla.

0: La vérité qui compte est TFX, Percy Jackson, le voleur de foudre. Voilà, il ne vous reste plus qu'à faire votre choix. Et je vous souhaite par avance une belle soirée devant votre télévision.
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0: 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Nous sommes le jeudi 7 mai, le 127e jour de l'année. On fête les Gisèle et les Flavie. Gisèle possède une détermination sans faille qui lui permet de mettre en œuvre de grands projets. Journée mondiale du rire. Il remplit toujours les salles, nombreuses sont ses fans. Franck Michael a 79 ans. C'est lui le papa du chat, le dessinateur et chroniqueur Philippe Gueluc a 72 ans. L'actrice Véronique Jeannot a 69 ans, 41 ans pour J Balvin, 50 ans pour Lex Miss devenue animatrice pour la télé Sophie Thalmann et puis les 80 ans aujourd'hui de Thelma Houston. Bon anniversaire à vous aussi, peut-être né un 7 mai.
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1: On commence ce sujet d'actualité en parlant de la communauté d'agglomération Rambouillet Territoire qui agit auprès des particuliers par des conseils pour maîtriser les consommations d'énergie. Tout se passe par rendez-vous au siège de Rambouillet Territoire, 22 rue Auguste Avéfel à Rambouillet, pour étudier vos consommations d'énergie que vous jugez peut-être trop élevées. Si vous ne savez pas quels travaux effectuer en priorité, si vous voulez un avis neutre sur les différentes solutions existantes, si vous avez besoin d'aide dans la lecture de vos devis et si vous souhaitez connaître les aides financières mobilisables, un téléphone sur rendez-vous uniquement 01 83 75 06 05 01 83 75 06 05 ou sur le site www.rt78.fr. Dans un tout autre registre, on va à Mitainville, à la salle Fernand Château, où le 9 mai prochain, l'association Brissy, Briques Sud-Yvelines, amateurs de Lego, présenteront les champs en briques, une création exposée sur les Champs-Élysées en 2025. Et il s'agit cette fois-ci de la dernière présentation en entrée gratuite. Du côté de Saint-Arnoult-en-Yvelines, je vous rappelle qu'a été ouvert en avril la maison de la randonnée. Ça dépend de l'office de tourisme de Rambouillet Territoire. La maison de la randonnée sera ouverte les mercredis dimanches de 9h30 à 12h30 et de 13h30 à 17h30. Ne manquez pas ce week-end la fête du Muguet à Rambouillet, les 9 et 10 mai, avec pour thématique cette année les jeux de société et les jeux vidéo, avec sur les deux jours de nombreuses animations, la fête foraine et puis l'accueil du Corso Fleuri dans le parc du château. Et ça sera le 10 mai. Le 10 mai justement, si vous aimez le théâtre, le Grenier de la Remarque présente la pièce Deux mensonges et une vérité à 15h30 dimanche, salle des fêtes de Bonnel, participation au chapeau.

0: Ça fait plaisir de réentendre ce titre de Sam Smith. De bon matin, comme ça, à quasiment 7h20, Sam Smith, m'en est en my mind. L'info de retour à 7h, l'info nationale, internationale, locale, la météo également. Avant 7h, vous allez retrouver YouTube. Vous allez également écouter le dernier titre de Benjamin Biolay. Et puis la date dans l'histoire, ça c'est tout de suite sur RVE.
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2: Je vous emmène le 7 mai 1824. Beethoven joue la 9e symphonie. Le compositeur allemand Ludwig van Beethoven fait donner au théâtre de Vienne sa 9e symphonie en ré mineur. Son succès est considérable. Cette symphonie, qui célèbre le triomphe de la volonté et de la joie sur les forces du chaos, impose une idée optimiste de l'homme. Depuis 1972, le 4e mouvement, l'Aude à la joie, assure un poème de Schiller et l'hymne européen. 7 mai 1824, Beethoven jouait la 9e symphonie.
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1: C'est 30. La méthode de contrebande a de quoi surprendre. Une Taïwanaise de 19 ans avait fixé des dizaines de tortues vivantes à son corps avec du ruban adhésif. La manière dont elle bougeait a intrigué les agents de sécurité de l'aéroport international qui l'ont interpellée. Au total, des sacs en tissu contenaient 30 tortues étoilées indiennes, des animaux protégés, un des spécimens a été retrouvé mort. Les animaux ont été saisis et la jeune femme arrêtée. Selon les médias, elle serait hôtesse de l'air pour une compagnie aérienne vietnamienne. Elle fait l'objet d'une enquête pour violation de la loi sur la protection des espèces. La tortue étoilée indienne est une espèce considérée comme menacée. Elle atteint des prix élevés sur le marché noir. En raison de leur motif de carapace distinctif, ces animaux sont très prisés dans le commerce des animaux de compagnie, ce qui entraîne un braconnage intensif. Ils sont en outre menacés par la perte de leur habitat due à l'agriculture et à l'urbanisation ainsi que la consommation de leur viande dans certaines régions.
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2: Bonjour, sans surprise, Bison Futé classe l'ensemble du pays en rouge pour cette veille de jour férié. La circulation s'annonce très difficile, particulièrement en Île-de-France et vers les barrières de péage. Les axes desservant l'Atlantique, la Méditerranée et les frontières du Nord-Est seront aussi saturés. Un drame dans l'Aisne, une collégienne de 14 ans est morte ce mercredi après avoir reçu plusieurs coups de couteau. Retrouvée grièvement blessée sur la voie publique, l'adolescente a succombé à ses blessures malgré l'intervention des secours. Un suspect de 23 ans a été interpellé peu après 18h et placé en garde à vue hier. Une enquête pour assassinat est ouverte afin de déterminer les liens entre la victime et l'agresseur. Les distributeurs de carburant ne profitent pas de la crise énergétique pour s'enrichir. Ce sont les conclusions d'une étude de Bercy publiée ce mercredi. Les marges brutes pratiquées en France seraient restées stables depuis le début du conflit au Moyen-Orient. Nicolas Sarkozy va bénéficier dès aujourd'hui d'une libération conditionnelle dans le cadre de l'affaire Big Malion. L'ancien président de la République ne sera pas soumis au port du bracelet électronique, selon une décision du juge d'application des peines. Condamné en appel à 1 an de prison, dont 6 mois ferme pour le financement illégal de sa campagne de 2012, il voit ses modalités de détention s'assouplir après le rejet de son pourvoi en cassation. Le navire de croisière MV Ondus a quitté le Cap Vert hier soir pour rejoindre Tenerife, aux Canaries, suspecté d'être un foyer d'antivirus. Le bâtiment va y subir des examens médicaux complets. Si 3 cas suspects ont été évacués, l'OMS se veut rassurante quant au risque mondial. Un passager est toutefois hospitalisé en Suisse, tandis qu'un ressortissant français considéré comme cas contact fait l'objet d'un suivi étroit. Donald Trump a de nouveau mis en garde l'Iran sur son réseau Truth Social, promettant des bombardements d'une intensité inédite si le pays ne respecte pas ses engagements internationaux. Le président américain conditionne l'arrêt des opérations militaires à la réouverture du détroit d'Hormuz et au respect strict de ces accords. Enfin, il y avait du football hier avec encore du grand spectacle. Le Paris Saint-Germain défendra bien son titre en finale de Ligue des Champions à Budapest. Les Parisiens se sont qualifiés après un match nul 1-1 face au Bayern Munich. Le PSG qui va donc affronter Arsenal en finale le 30 mai.
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3: On commence ce sujet d'actualité en parlant de la communauté d'agglomération Rambouillet Territoire qui agit auprès des particuliers par des conseils pour maîtriser les consommations d'énergie. Tout se passe par rendez-vous au siège de Rambouillet Territoire, 22 rue Auguste Avéfel à Rambouillet, pour étudier vos consommations d'énergie que vous jugez peut-être trop élevées. Si vous ne savez pas quels travaux effectuer en priorité, si vous voulez un avis neutre sur les différentes solutions existantes, si vous avez besoin d'aide dans la lecture de vos devis et si vous souhaitez connaître les aides financières mobilisables, un téléphone sur rendez-vous uniquement 01 83 75 06 05 01 83 75 06 05 ou sur le site www.rt78.fr. Dans un tout autre registre, on va à Midainville, à la salle Fernand Château, où le 9 mai prochain, l'association Brissy, Briques Sud-Yvelines, amateurs de Lego, présenteront les champs en briques, une création exposée sur les Champs-Élysées en 2025. Et il s'agit cette fois-ci de la dernière présentation en entrée gratuite. Du côté de Saint-Arnoult en Yvelines, je vous rappelle qu'a été ouvert en avril la maison de la randonnée. Ça dépend de l'office de tourisme de Rambouillet Territoire. La maison de la randonnée sera ouverte les mercredis dimanches de 9h30 à 12h30 et de 13h30 à 17h30. Ne manquez pas ce week-end la fête du Muguet à Rambouillet, les 9 et 10 mai, avec pour thématique cette année les jeux de société et les jeux vidéo, avec sur les 2 jours de nombreuses animations, la fête foraine et puis l'accueil du Corso Fleuri dans le parc du château, et ça sera le 10 mai. Le 10 mai justement, si vous aimez le théâtre, le Grenier de la Remarde présente la pièce Deux mensonges et une vérité à 15h30, dimanche, salle des fêtes de Bonnel, participation au chapeau.
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4: Pour ce jeudi, c'est le retour du soleil sur l'ensemble de l'Hexagone avec quelques précipitations tout de même localement avec certains épisodes orageux notamment dans le sud-ouest. En ce qui concerne les températures, il fera entre 4 et 10 degrés le matin et dans l'après-midi, ça va grimper jusqu'à 16 du côté de Chaumont, 17 à Amiens, 18 degrés à Alençon. Il fera 20 degrés à Marseille, Montpellier, Gap ou Lyon et jusqu'à 23 à Ajaccio.
5: Merci, l'info de retour tout à l'heure à 7h30 sur RVE. L'info locale avec Jean-Marc. Merci d'avoir choisi RVE en ce dernier jour peut-être de la semaine pour beaucoup d'entre vous. Merci donc d'être là sur RVE, la matinale entre 6h et 9h. Rassurez-vous, la matinale également là demain matin. Hein. 6h-9h avec de bonnes idées de sortie ici sur le secteur avec également donc toute l'info, l'info locale, de retour à 7h30 avec Jean-Marc. Et puis d'ici là, évidemment, l'éphéméride, le programme télé, l'horoscope également de ce jeudi. Et le dernier titre d'Harry Styles pour démarrer cette nouvelle heure. Harry Styles, American Girls sur RVE.

0: Bonjour à tous, l'horoscope de ce jeudi 7 mai, on commence avec les béliers. Faites preuve d'empathie envers ceux qui passeront une mauvaise journée. Les taureaux, l'art vous transmettra de fortes émotions. Gémeaux, votre gentillesse peut vous faire défaut. Les cancers, redoublés de vigilance, pourraient s'avérer payants. Lion, vous adoptez de nouvelles habitudes et c'est une bonne chose, elles vous réussissent. Vierge, vous serez un bon soutien pour les autres dans leurs projets. Balance, les distractions seront de la partie, mais ne perdez pas de vue vos objectifs. Les scorpions, vous vous êtes levé du pied gauche aujourd'hui, à vous de renverser la tendance. Sagittaire, un événement va vous indigner aujourd'hui et vous ne pourrez qu'en être spectateur. Capricorne, votre personnalité dérange, mais ne la mettez pas de côté, restez vous-même. Les Verseaux, une personne que vous aimez a une très bonne nouvelle à vous annoncer. Et puis les poissons, il n'y a pas de fumée sans feu, les petites embrouilles passées pourraient réapparaître aujourd'hui.
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0: RVE avec ce qui est pour moi la plus belle chanson de France Gall, interprétée quelques mois après la disparition de son ami Daniel Balavoine. C'était sa chanson hommage, évidemment. Merci d'avoir choisi RVE avec cette idée de sortie que vous pouvez noter par exemple pour cet après-midi, hein, même quand vous voulez d'ailleurs. Puisque du mercredi au dimanche, l'après-midi, le musée Grataloup à Chevreuse vous présente cette exposition qui s'appelle « Entre les mondes, exposition immersive d'art contemporain » entre la chapelle du prieuré Saint-Saturnin et le jardin du musée. Vous avez de la peinture, de la photographie, des podcasts, des sons, des lumières également. Tous les après-midi du mercredi au dimanche, entre 14 et 19h, donc vous avez toutes les infos sur museegrataloup.fr. 7h30, l'info locale avec Jean-Marc, juste avant le dernier titre de Marine, mais également Jill is Lucky et le programme télé dans quelques secondes sur RVE.
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8: 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Ce soir sur TF1, on a retrouvé la 7ème compagnie. France 2, envoyé spécial. Sur France 3, Cassandre. Canal Plus, match retour entre Strasbourg et Rayo Vallecano en Ligue Conférence demi-finale. M6, Top Chef. TMC, une famille en or. W9, y'a que la vérité qui compte. Et TFX, Percy Jackson, le voleur de foudre. Voilà, il ne vous reste plus qu'à faire votre choix. Et je vous souhaite par avance une belle soirée devant votre télévision.
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0: 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Nous sommes le jeudi 7 mai, le 127e jour de l'année. On fête les Gisèles et les Flavies. Gisèle possède une détermination sans faille qui lui permet de mettre en œuvre de grands projets. Journée mondiale du rire. Il remplit toujours les salles nombreuses, sont ses fans. Franck Michael à 79 ans. C'est lui le papa du chat, le dessinateur et chroniqueur Philippe Gueluc à 72 ans. L'actrice Véronique Jeannot à 69 ans. 41 ans pour J Balvin. 50 ans pour l'ex-miss devenue animatrice pour la télé Sophie Thalmann. Et puis les 80 ans aujourd'hui de Thelma Houston. Bon anniversaire à vous aussi, peut-être né un 7 mai.
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1: On commence ce sujet d'actualité en parlant de la communauté d'agglomération Embouillet Territoire qui agit auprès des particuliers par des conseils pour maîtriser les consommations d'énergie. Tout se passe par rendez-vous au siège de Rambouillet Territoire. 22 Auguste avait fait la Rambouillet pour étudier vos consommations d'énergie que vous jugez peut-être trop élevées. Si vous ne savez pas quels travaux effectuer en priorité, si vous voulez un avis neutre sur les différentes solutions existantes, si vous avez besoin d'aide dans la lecture de vos devis et si vous souhaitez connaître les aides financières mobilisables, un téléphone sur rendez-vous uniquement 01 83 75 06 05 01 83 75 06 05 ou sur le site www.rt78.fr. Dans un tout autre registre, on va à Mittainville, à la salle Fernand Château, où le 9 mai prochain, l'association Brissy, Briques Sud Yvelines, amateurs de Lego, présenteront les champs en briques, une création exposée sur les Champs-Élysées en 2025. Il s'agit cette fois-ci de la dernière présentation en entrée gratuite. Du côté de Saint-Arnoult en Yvelines, je vous rappelle qu'a été ouvert en avril la maison de la randonnée. Ça dépend de l'office de tourisme de Rambouillet Territoire. La maison de la randonnée sera ouverte les mercredis dimanches de 9h30 à 12h30 et de 13h30 à 17h30. Ne manquez pas ce week-end la fête du Muguet à Rambouillet, les 9 et 10 mai, avec pour thématique cette année les jeux de société et les jeux vidéo, avec sur les deux jours de nombreuses animations, la fête foraine et puis l'accueil du Corso Fleuri dans le parc du château. Et ça sera le 10 mai. Le 10 mai justement, si vous aimez le théâtre, le Grenier de la Remarque présente la pièce Deux mensonges et une vérité à 15h30, dimanche, salle des fêtes de Bonnel, participation au chapeau.

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1: C'est RVE, merci de nous retrouver en ce jeudi matin en espérant que tout se passe bien. Jeudi 7 mai. Bon courage à vous là qui venez d'ouvrir les yeux ou alors qui êtes déjà dans votre voiture, branché sur le 103.7 en direction de votre lieu de travail, radio-rve.com hein, pour nous écouter tout au long de la journée avec le PC du boulot et pour retrouver les podcasts de vos émissions préférées et de vos infos, radio-rve.com. Avant 8h, Miley Cyrus nous rejoint, également Shadé et l'astuce du jour tout de suite sur RVE.
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3: Une astuce spéciale fille aujourd'hui, bah oui, parce que des fois on a mal au ventre, en tout cas une fois par mois. On parle évidemment des règles, et voilà, et je vous le dis, vous allez pouvoir oublier le space-fond et manger du chocolat à la place pour ne plus avoir mal au ventre. C'est l'idée de rêve que vient de mettre au point un chocolatier suisse. Écoutez bien, avec l'aide d'un phytothérapeute, il vient de créer une tablette de chocolat avec un mélange de 17 herbes de montagne, donc du chocolat qui est censé calmer les maux de ventre que causent les règles. Ça coûte 12 euros les 100 grammes et franchement, ça fait rêver.
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5: Record du monde. Ah bah, italien, forcément, il est question de tiramisu. Deux jours de travail et un nouveau record. Plus de 100 pâtissiers italiens ont battu le record du monde Guinness du plus long tiramisu à Londres. C'était dimanche 26 avril. Ils ont produit un dessert mesurant 440,58 mètres. Au total, 19 000 œufs, 400 kilos de sucre, 128 000 biscuits ont été nécessaires à la confection de ce gâteau dont le montage a pris environ 5 heures. Pour valider le record, le juge Marco Frigatti a expliqué avoir été attentif notamment à une chose. Le gâteau doit être d'une seule pièce. La jonction est donc très importante et nous nous sommes assurés que le mascarpone, les biscuits et la crème recouvrent parfaitement les jonctions pour donner l'apparence d'un seul gâteau. Après tout, nous sommes membres du Guinness World Records, nous sommes les rois du détail et nous aimons être très précis sur les règles, a-t-il ajouté. Le précédent record, daté de 2019 avec un tiramisu de 273,5 mètres cuisiné à Milan, selon Courrier International. Le défi est donc largement relevé.
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2: Bonjour, sans surprise, Bison Futé classe l'ensemble du pays en rouge pour cette veille de jours fériés. La circulation s'annonce très difficile, particulièrement en Île-de-France et vers les barrières de péage. Les axes desservant l'Atlantique, la Méditerranée et les frontières du Nord-Est seront aussi saturés. Un drame dans l'Aisne, une collégienne de 14 ans est morte ce mercredi après avoir reçu plusieurs coups de couteau. Retrouvée grièvement blessée sur la voie publique, l'adolescente a succombé à ses blessures malgré l'intervention des secours. Un suspect de 23 ans a été interpellé peu après 18h et placé en garde à vue hier. Une enquête pour assassinat est ouverte afin de déterminer les liens entre la victime et l'agresseur. Les distributeurs de carburant ne profitent pas de la crise énergétique pour s'enrichir. Ce sont les conclusions d'une étude de Bercy publiée ce mercredi. Les marges brutes pratiquées en France seraient restées stables depuis le début du conflit au Moyen-Orient. Nicolas Sarkozy va bénéficier dès aujourd'hui d'une libération conditionnelle dans le cadre de l'affaire Big Malion. L'ancien président de la République ne sera pas soumis au port du bracelet électronique, selon une décision du juge d'application des peines. Condamné en appel à 1 an de prison, dont 6 mois ferme pour le financement illégal de sa campagne de 2012, il voit ses modalités de détention s'assouplir après le rejet de son pourvoi en cassation. Le navire de croisière MV Ondius a quitté le Cap-Vert hier soir pour rejoindre Tenerife, aux Canaries, suspecté d'être un foyer d'antivirus. Le bâtiment va y subir des examens médicaux complets. Si 3 cas suspects ont été évacués, l'OMS se veut rassurante quant au risque mondial. Un passager est toutefois hospitalisé en Suisse, tandis qu'un ressortissant français considéré comme cas contact fait l'objet d'un suivi étroit. Donald Trump a de nouveau mis en garde l'Iran sur son réseau Truth Social, promettant des bombardements d'une intensité inédite si le pays ne respecte pas ses engagements internationaux. Le président américain conditionne l'arrêt des opérations militaires à la réouverture du détroit d'Hormuz et au respect strict de ses accords. Enfin, il y avait du football hier avec encore du grand spectacle. Le Paris Saint-Germain défendra bien son titre en finale de Ligue des Champions à Budapest. Les Parisiens se sont qualifiés après un match nul 1-1 face au Bayern Munich. Le PSG qui va donc affronter Arsenal en finale le 30 mai.
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3: On commence ce sujet d'actualité en parlant de la communauté d'agglomération Rambouillet Territoire qui agit auprès des particuliers par des conseils pour maîtriser les consommations d'énergie. Tout se passe par rendez-vous au siège de Rambouillet Territoire, 22 rue Gustave Eiffel à Rambouillet, pour étudier vos consommations d'énergie que vous jugez peut-être trop élevées. Si vous ne savez pas quels travaux effectuer en priorité, si vous voulez un avis neutre sur les différentes solutions existantes, si vous avez besoin d'aide dans la lecture de vos devis et si vous souhaitez connaître les aides financières mobilisables. Un téléphone sur rendez-vous uniquement 01 83 75 06 05 01 83 75 06 05 ou sur le site www.rt78.fr. Dans un tout autre registre, on va à Mittainville, à la salle Fernand Château, où le 9 mai prochain, l'association Brissy, Briques Sud-Yvelines, amateurs de Lego, présenteront les champs en briques, une création exposée sur les Champs-Élysées en 2025. Il s'agit cette fois-ci de la dernière présentation en entrée gratuite. Du côté de Saint-Arnoult en Yvelines, je vous rappelle qu'a été ouverte en avril la maison de la randonnée. Ça dépend de l'office de tourisme de Rambouillet Territoire. La maison de la randonnée sera ouverte les mercredis et dimanches de 9h30 à 12h30 et de 13h30 à 17h30. Ne manquez pas ce week-end la fête du Muguet à Rambouillet, les 9 et 10 mai, avec pour thématique cette année les jeux de société et les jeux vidéo, avec sur les 2 jours de nombreuses animations, la fête foraine et puis l'accueil du Corso Fleuri dans le parc du château, et ça sera le 10 mai. Le 10 mai justement, si vous aimez le théâtre, le Grenier de la Remarque présente la pièce Deux mensonges et une vérité à 15h30, dimanche, salle des fêtes de Bonnel, participation au chapeau.
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4: Pour ce jeudi, c'est le retour du soleil sur l'ensemble de l'Hexagone avec quelques précipitations tout de même localement avec certains épisodes orageux notamment dans le sud-ouest. En ce qui concerne les températures, il fera entre 4 et 10 degrés le matin et dans l'après-midi, ça va grimper jusqu'à 16 du côté de Chaumont, 17 à Amiens, 18 degrés à Alençon. Il fera 20 degrés à Marseille, Montpellier, Gap ou Lyon et jusqu'à 23 à Ajaccio.
5: Merci, l'info locale de retour, 8h30 sur RVE. Et ce sera avec Jean-Marc. Merci d'avoir choisi RVE en ce jeudi à quelques heures peut-être du week-end, week-end de 3 jours pour beaucoup d'entre vous. La matinale d'RVE, comme tous les jours, en 6h, 9h, avec de bonnes idées de sortie, avec également donc l'info toutes les demi-heures avec également l'éphéméride à suivre, le programme télé, l'horoscope de ce jeudi. Puis là, on démarre cette nouvelle heure avec Navi et avec Sébastien Tellier sur RVE.

0: Bonjour à tous, l'horoscope de ce jeudi 7 mai, on commence avec les béliers. Faites preuve d'empathie envers ceux qui passeront une mauvaise journée. Les taureaux, l'art vous transmettra de fortes émotions. Gémeaux, votre gentillesse peut vous faire défaut. Les cancers, redoublés de vigilance, pourraient s'avérer payants. Lion, vous adoptez de nouvelles habitudes et c'est une bonne chose, elles vous réussissent. Vierge, vous serez un bon soutien pour les autres dans leurs projets. Balance, les distractions seront de la partie, mais ne perdez pas de vue vos objectifs. Les scorpions, vous vous êtes levé du pied gauche aujourd'hui, à vous de renverser la tendance. Sagittaire, un événement va vous indigner aujourd'hui et vous ne pourrez qu'en être spectateur. Capricorne, votre personnalité dérange, mais ne la mettez pas de côté, restez vous-même. Les Verseaux, une personne que vous aimez a une très bonne nouvelle à vous annoncer. Et puis les poissons, il n'y a pas de fumée sans feu, les petites embrouilles passées pourraient réapparaître aujourd'hui.
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0: les classiques de la chanson française. Ils sont ici sur RVE demain matin, 8h18, avec Laurent, vous le disiez à l'instant, Belle-Île en mer, Marie Galante. Vous profitez encore, tenez de cette exposition que vous avez jusqu'à la fin du mois, jusqu'au 26 mai pour être précis, donc encore une vingtaine de jours. Ça se passe à la Lanterne, exposition pédagogique et naturelle, à travers un jardin extraordinaire conçu par le pavillon des sciences, à découvrir donc à la Lanterne jusqu'au 26 mai prochain. 8h30, l'info locale avec Jean-Marc, juste avant ses derniers titres d'Angèle, What You Want, Angèle avec Justice, également Talisco dans quelques secondes, et le programme télé à suivre sur RVE.
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5: 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Ce soir sur TF1, on a retrouvé la 7ème compagnie. France 2, envoyé spécial. Sur France 3, Cassandre. Canal+, match retour entre Strasbourg et Rayo Vallecano en Ligue Conférence demi-finale. M6, Top Chef. TMC, une famille en or. W9, y'a que la vérité qui compte. Et TFX, Percy Jackson, le voleur de foudre. Voilà, il ne vous reste plus qu'à faire votre choix. Et je vous souhaite par avance une belle soirée devant votre télévision.
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0: 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Nous sommes le jeudi 7 mai, le 127e jour de l'année. On fête les Gisèles et les Flavie. Gisèle possède une détermination sans faille qui lui permet de mettre en œuvre de grands projets. Journée mondiale du rire. Il remplit toujours les salles, nombreuses sont ses fans. Franck Michael a 79 ans. C'est lui le papa du chat, le dessinateur et chroniqueur Philippe Gueluc a 72 ans. L'actrice Véronique Jeannot a 69 ans, 41 ans pour J Balvin, 50 ans pour l'ex-miss devenue animatrice pour la télé Sophie Thalmann, et puis les 80 ans aujourd'hui de Thelma Houston. Bon anniversaire à vous aussi, peut-être né un 7 mai.
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1: On commence ce sujet d'actualité en parlant de la communauté d'agglomération Rambouillet Territoire qui agit auprès des particuliers par des conseils pour maîtriser les consommations d'énergie. Tout se passe par rendez-vous au siège de Rambouillet Territoire, 22 rue Auguste Avéfel à Rambouillet, pour étudier vos consommations d'énergie que vous jugez peut-être trop élevées. Si vous ne savez pas quels travaux effectuer en priorité, si vous voulez un avis neutre sur les différentes solutions existantes, si vous avez besoin d'aide dans la lecture de vos devis et si vous souhaitez connaître les aides financières mobilisables. Un téléphone sur rendez-vous uniquement 01 83 75 06 05 01 83 75 06 05 ou sur le site www.rt78.fr. Dans un tout autre registre, on va à Mittainville, à la salle Fernand Château, où le 9 mai prochain, l'association Brissy, Briques Sud-Yvelines, amateurs de Lego, présenteront les champs en briques, une création exposée sur les Champs-Élysées en 2025. Et il s'agit cette fois-ci de la dernière présentation en entrée gratuite. Du côté de Saint-Arnoult en Yvelines, je vous rappelle qu'a été ouverte en avril la maison de la randonnée. Ça dépend de l'office de tourisme de Rambouillet Territoire. La maison de la randonnée sera ouverte les mercredis dimanches de 9h30 à 12h30 et de 13h30 à 17h30. Ne manquez pas ce week-end la fête du Muguet à Rambouillet, les 9 et 10 mai, avec pour thématique cette année les jeux de société et les jeux vidéo, avec sur les deux jours de nombreuses animations, la fête foraine et puis l'accueil du Corso Fleuri dans le parc du château. Et ça, ça sera le 10 mai. Le 10 mai, justement, si vous aimez le théâtre, le Grenier de la Remarque présente la pièce Deux mensonges et une vérité à 15h30, dimanche, salle des fêtes de Bonnel, participation au chapeau.
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0: Bonjour à toutes et à tous, on débute avec du football et le PSG de nouveau en finale de la Ligue des Champions. Les Parisiens défendront leur titre à Budapest le 30 mai prochain. Les hommes de Luis Enrique sont allés chercher la qualification à Munich hier après le nul un partout face au Bayern en demi-finale retour. Dembélé avait ouvert la marque dès la 3e minute de jeu et Kane a égalisé dans les arrêts de jeu en toute fin de match. Le PSG qui affrontera donc Arsenal le 30 mai en finale. Le club parisien qui détient désormais le record de finale de C1 disputée parmi les clubs français. C'est la 3e finale en 6 ans après celle de 2020 et 2025. Suivent désormais Marseille et Reims avec deux finales chacun, mais aussi Saint-Etienne et Monaco qui en ont disputé une seule. Sur ces 9 finales mettant aux prises des clubs français avec des concurrents européens, seuls 2 ont été remportés en 1993 avec l'OM et en 2025 avec le PSG. Et ce soir, place aux demi-finales retour de Ligue Europa. Braga se déplace à Fribourg après sa victoire 2-1 à l'aller. Aston Villa reçoit Nottingham Forest qui l'a emporté 1-0 à l'aller. Coup d'envoi de ces deux rencontres dès 21h. Et puis en Ligue Conférence, Strasbourg accueille le Rayo Vallecano après la victoire des Espagnols 1-0 à l'aller. De son côté, Crystal Palace reçoit le Shakhtar Donetsk. Les Anglais s'étaient imposés 3-1 au match aller. Là aussi, les rencontres se disputent dès 21h. En foot féminin, coup dur terrible pour la Saint-Etienne féminine. Les Vertes sont reléguées pour un but encaissé dans les arrêts de jeu. Elles menaient 1-0 face à Fleury et étaient donc sauvées grâce aux défaites de Lens et surtout Montpellier 6-2 sur la pelouse du Paris FC. Mais les joueuses de région parisienne ont égalisé à la dernière seconde, précipitant les Stéphanoises en D2. En tennis, la défaite de Loïse Boisson pour son entrée à Rome. La Française en manque de rythme a perdu 6-2-6-3 face à Katerina Siniakova. Chez les hommes, Giovanni Pecci-Péricard s'offre un match sur 2 jours. Le Lyonnais terminera son premier tour face à Jacob Fernley ce jeudi à cause de la pluie. Et puis J-1 avant le quart de finale des championnats du monde de tennis de table pour les Français qui affronteront le Brésil demain à Londres. Très belle journée de sport.
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0: C'est Hervé, merci de nous être fidèles. Là, de l'autre côté de la radio, vous nous écoutez sur le 103.7. De l'autre côté également, peut-être de votre PC, radio-rve.com, ou peut-être même d'ailleurs de l'autre côté de votre portable. Via les réseaux sociaux, vous retrouvez RVE sur Instagram ou encore sur Facebook. Venez rejoindre d'ailleurs la communauté RVE sur les réseaux sociaux. 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Les réseaux sociaux, Facebook, Instagram d'RVE, à retrouver directement sur radio-rve.com. Avant 9h, Shakira, également de Police et la date dans l'histoire sur RVE.
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2: Je vous emmène le 7 mai 1824. Beethoven joue la 9e symphonie. Le compositeur allemand Ludwig van Beethoven fait donner au théâtre de Vienne sa 9e symphonie en ré mineur. Son succès est considérable. Cette symphonie, qui célèbre le triomphe de la volonté et de la joie sur les forces du chaos, impose une idée optimiste de l'homme. Depuis 1972, le 4e mouvement, l'Aude à la joie, assure un poème de Schiller et l'hymne européen. 7 mai 1824, Beethoven jouait la 9e symphonie.
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7: On parle de Shakira qui a donné un méga concert il y a quelques jours. Elle a fait face à une marée humaine lors d'un concert gratuit sur la plage mythique de Copacabana à Rio de Janeiro. Selon la mairie, 2 millions de personnes étaient présentes. Le public a exulté quand, avec plus d'une heure de retard, la star est arrivée sur la scène monumentale de 1345 mètres carrés. Ce rendez-vous avait été inauguré en 2024 par Madonna, qui avait attiré 1,6 million de spectateurs avant les 2,1 millions d'admirateurs réunis par Lady Gaga l'an dernier, selon les chiffres de la municipalité.

0: RDO 137, il est 9h, je vous souhaite une belle matinée. On va tout de suite retrouver un point sur l'actualité.
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2: Bonjour, le pays en rouge dès aujourd'hui, selon Bison Futé qui prévoit des difficultés sur la route pour cette veille de jour férié. La circulation s'annonce difficile, notamment en Ile-de-France et vers les barrières de péage. Les axes desservant l'Atlantique, la Méditerranée, les frontières du Nord-Est seront aussi surchargées. Week-end chargé aussi sur les rails où les syndicats ont annoncé hier le dépôt d'un préavis de grève pour le 10 juin prochain. L'intersyndicale dénonce la multiplication des accidents du travail et arrêts maladie à la SNCF et réclame l'ouverture de véritables négociations salariales. Un suspect de 23 ans interpellé, placé en garde à vue hier dans l'Aisne. Il est soupçonné d'avoir tué une collégienne de 14 ans à coups de couteau. Ce mercredi, l'adolescente a succombé à ses blessures malgré l'arrivée des secours. Une enquête pour assassinat est ouverte. Le navire de croisière MV Andus fait enfin route vers le Cap Vert depuis hier soir pour rejoindre Tenerife aux Canaries. Le navire foyer d'antivirus subira là-bas des examens médicaux poussés. L'OMS se veut rassurante quant au risque d'une pandémie. Un ouf de soulagement pour Nicolas Sarkozy qui va bénéficier dès aujourd'hui d'une libération conditionnelle dans le cadre de l'affaire Big Malion. L'ancien président de la République ne sera pas soumis au port du bracelet électronique selon une décision du juge d'application des peines. Les Français, beaucoup moins généreux, ils ont été 47% l'an passé à avoir fait un don financier à une association ou à une fondation. C'est 5 fois moins qu'en 2024 selon le 7e baromètre solidarité apprenti d'Auteuil réalisé par Ipsos. Il s'agit aussi du chiffre le plus bas enregistré depuis 2019. Le président américain Donald Trump juge encore une fois qu'un accord de paix est très proche avec l'Iran. Des propos accueillis avec beaucoup d'ironie par le président du Parlement iranien, Mohamed Ghalibaf. En attendant, cette annonce a de nouveau provoqué une chute du pétrole et une flambée des places boursières. Et puis du côté des pompes, justement, le prix du gazole en très légère baisse ce matin. 2,20€ le litre en moyenne à la place de 2,22€ hier, selon les dernières données compilées par le gouvernement. Du football avec une victoire et des débordements hier pour fêter cette victoire du Paris Saint-Germain qui défendra donc son titre en finale de la Ligue des Champions à Budapest. Les Parisiens se sont qualifiés après un match nul 1 partout face au Bayern Munich, le PSG qui affrontera donc Arsenal en finale le 30 mai.
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3: On commence ce sujet d'actualité en parlant de la communauté d'agglomération Rambouillet Territoire qui agit auprès des particuliers par des conseils pour maîtriser les consommations d'énergie. Tout se passe par rendez-vous au siège de Rambouillet Territoire, 22 rue Auguste Avéfel à Rambouillet, pour étudier vos consommations d'énergie que vous jugez peut-être trop élevées. Si vous ne savez pas quels travaux effectuer en priorité, si vous voulez un avis neutre sur les différentes solutions existantes, si vous avez besoin d'aide dans la lecture de vos devis et si vous souhaitez connaître les aides financières mobilisables, un téléphone sur rendez-vous uniquement 01 83 75 06 05 01 83 75 06 05 ou sur le site www.rt78.fr. Dans un tout autre registre, on va à Midainville, à la salle Fernand Château, où le 9 mai prochain, l'association Brissy, Briques Sud-Yvelines, amateurs de Lego, présenteront les champs en briques, une création exposée sur les Champs-Élysées en 2025. Il s'agit cette fois-ci de la dernière présentation en entrée gratuite. Du côté de Saint-Arnoult-en-Yvelines, je vous rappelle qu'a été ouvert en avril la maison de la randonnée. Ça dépend de l'office de tourisme de Rambouillet Territoire. La maison de la randonnée sera ouverte les mercredis et dimanches de 9h30 à 12h30 et de 13h30 à 17h30. Ne manquez pas ce week-end la fête du Muguet à Rambouillet, les 9 et 10 mai, avec pour thématique cette année les jeux de société et les jeux vidéo, avec sur les deux jours de nombreuses animations, la fête foraine et puis l'accueil du Corso Fleuri dans le parc du château, et ça sera le 10 mai. Le 10 mai justement, si vous aimez le théâtre, le Grenier de la Remarque présente la pièce de mensonges et une vérité à 15h30, dimanche, salle des fêtes de Bonnel, participation au chapeau.
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4: Pour ce jeudi, c'est le retour du soleil sur l'ensemble de l'Hexagone avec quelques précipitations tout de même localement avec certains épisodes orageux notamment dans le sud-ouest. En ce qui concerne les températures, il fera entre 4 et 10 degrés le matin et dans l'après-midi, ça va grimper jusqu'à 16 du côté de Chaumont, 17 à Amiens, 18 degrés à Alençon. Il fera 20 degrés à Marseille, Montpellier, Gap ou Lyon et jusqu'à 23 à Ajaccio.

Bonjour à tous, l'horoscope de ce jeudi 7 mai, on commence avec les béliers. Faites preuve d'empathie envers ceux qui passeront une mauvaise journée. Les taureaux, l'art vous transmettra de fortes émotions. Gémeaux, votre gentillesse peut vous faire défaut. Les cancers, redoublés de vigilance, pourraient s'avérer payants. Lion, vous adoptez de nouvelles habitudes et c'est une bonne chose, elles vous réussissent. Vierge, vous serez un bon soutien pour les autres dans leurs projets. Balance, les distractions seront de la partie, mais ne perdez pas de vue vos objectifs. Les scorpions, vous vous êtes levé du pied gauche aujourd'hui, à vous de renverser la tendance. Sagittaire, un événement va vous indigner aujourd'hui et vous ne pourrez qu'en être spectateur. Capricorne, votre personnalité dérange, mais ne la mettez pas de côté, restez vous-même. Les Verseaux, une personne que vous aimez a une très bonne nouvelle à vous annoncer. Et puis les poissons, il n'y a pas de fumée sans feu, les petites embrouilles passées pourraient réapparaître aujourd'hui.

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9: 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Ce soir sur TF1, on a retrouvé la 7ème compagnie. France 2, envoyé spécial. Sur France 3, Cassandre. Canal+, match retour entre Strasbourg et Rayo Vallecano en Ligue Conférence demi-finale. M6, Top Chef. TMC, Une Famille en Or. W9, Y'a que la vérité qui compte. Et TFX, Percy Jackson, le voleur de foudre. Voilà, il ne vous reste plus qu'à faire votre choix. Et je vous souhaite par avance une belle soirée devant votre télévision.
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0: 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Nous sommes le jeudi 7 mai, le 127e jour de l'année. On fête les Gisèle et les Flavie. Gisèle possède une détermination sans faille qui lui permet de mettre en œuvre de grands projets. Journée mondiale du rire. Il remplit toujours les salles nombreuses, sont ses fans. Franck Michael à 79 ans. C'est lui le papa du chat, le dessinateur et chroniqueur Philippe Gueluc à 72 ans. L'actrice Véronique Jeannot à 69 ans. 41 ans pour J Balvin. 50 ans pour Lex Miss, devenue animatrice pour la télé Sophie Talman. Et puis les 80 ans aujourd'hui de Thelma Houston. Bon anniversaire à vous aussi, peut-être né un 7 mai.
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1: Lionel, bonjour.
2: Bonjour.
1: Vous allez nous parler aujourd'hui des batteries, du lithium.
2: Du lithium, bah oui, enfin pas forcément les batteries, mais surtout les batteries
1: ouais.
2: Hein, parce que les besoins en lithium augmentent avec la demande toujours croissante de véhicules électriques par exemple, et surtout de batteries. Alors le problème avec le lithium, c'est son extraction. Il s'agit d'une saumure là, on l'obtient par évaporation d'une eau salée. Et pour cela, il faut beaucoup de soleil et beaucoup de place surtout. Imaginons, hein, il faut des conditions climatiques aussi assez particulières, on imagine des marais salants, pareil. Et les scientifiques viennent de trouver une nouvelle méthode qui ne nécessite pas d'évaporation. Un solvant permet de capturer le lithium et l'eau de la saumure, puis en chauffant, même modérément finalement, il est possible de récupérer le lithium purifié. Le solvant se régénère et peut même être réutilisé pour un nouveau cycle, ce qui permet d'envisager une exploitation en continu. Et ce procédé, qui ne dépend pas des conditions climatiques, pourrait être exploité n'importe où sur Terre. Il pourrait même être intéressant dans des zones où le lithium est abondant mais inaccessible avec les moyens actuels conventionnels. Cette méthode permettrait d'extraire le lithium plus rapidement et avec un impact environnemental bien moindre, une technique qui pourrait contribuer à la transition énergétique mondiale.
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0: Vous écoutez RVE des 10h, on va tout de suite retrouver un point sur l'information.
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2: On commence ce sujet d'actualité en parlant de la communauté d'agglomération Rambouillet Territoire qui agit auprès des particuliers par des conseils pour maîtriser les consommations d'énergie. Tout se passe par rendez-vous au siège de Rambouillet Territoire, 22 rue Auguste Avéfel à Rambouillet, pour étudier vos consommations d'énergie que vous jugez peut-être trop élevées. Si vous ne savez pas quels travaux effectuer en priorité, si vous voulez un avis neutre sur les différentes solutions existantes, si vous avez besoin d'aide dans la lecture de vos devis et si vous souhaitez connaître les aides financières mobilisables. Un téléphone sur rendez-vous uniquement 01 83 75 06 05 01 83 75 06 05 ou sur le site www.rt78.fr. Dans un tout autre registre, on va à Mittainville, à la salle Fernand Château, où le 9 mai prochain, l'association Brissy, Briques Sud-Yvelines, amateurs de Lego, présenteront les champs en briques, une création exposée sur les Champs-Élysées en 2025. Il s'agit cette fois-ci de la dernière présentation en entrée gratuite. Du côté de Saint-Arnoult-en-Yvelines, je vous rappelle qu'a été ouvert en avril la maison de la randonnée. Ça dépend de l'office de tourisme de Rambouillet Territoire. La maison de la randonnée sera ouverte les mercredis dimanches de 9h30 à 12h30 et de 13h30 à 17h30. Ne manquez pas ce week-end la fête du Muguet à Rambouillet, les 9 et 10 mai, avec pour thématique cette année les jeux de société et les jeux vidéo, avec sur les deux jours de nombreuses animations, la fête foraine et puis l'accueil du Corso Fleuri dans le parc du château, et ça sera le 10 mai. Le 10 mai justement, si vous aimez le théâtre, le Grenier de la Remarque présente la pièce Deux mensonges et une vérité à 15h30, dimanche, salle des fêtes de Bonnel, participation au chapeau.
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3: Pour ce jeudi, c'est le retour du soleil sur l'ensemble de l'Hexagone avec quelques précipitations tout de même localement avec certains épisodes orageux notamment dans le sud-ouest. En ce qui concerne les températures, il fera entre 4 et 10 degrés le matin et dans l'après-midi, ça va grimper jusqu'à 16 du côté de Chaumont, 17 à Amiens, 18 degrés à Alençon. Il fera 20 degrés à Marseille, Montpellier, Gap ou Lyon et jusqu'à 23 à Ajaccio.

Dans ce journal du département des Yvelines, parlons de ces 130 jeunes du département et de ces trentaines d'entreprises qui se sont rencontrés au Mureau le 24 février dernier à l'occasion de la deuxième édition de Match Ton Avenir. Cet événement a été pensé comme un véritable espace de mise en relation entre jeunes et monde professionnel. L'événement propose une approche originale de l'orientation, révéler les compétences à travers le sport pour mieux les connecter à des opportunités concrètes comme des stages, de l'alternance, du mentorat ou des premières pistes d'insertion. Autour des terrains de sport, plus de 30 entreprises, associations et centres de formation ont été mobilisés pour faire découvrir leur métier et échanger directement avec les jeunes. De grands groupes comme Danone, Suez ou Disneyland Paris, des acteurs bancaires tels que Crédit Mutuel et Banque Populaire, mais aussi des professionnels de santé, de l'environnement, du bâtiment ou de la communication étaient présents. Des secteurs innovants étaient également représentés, notamment à travers iX Campus, offrant une ouverture vers des filières d'avenir comme l'intelligence artificielle, la cybersécurité ou l'optique quantique. Plus d'informations sur cet événement sur le site yvelines.fr.

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0: RVE 1037, bienvenue à vous. Il est 11h, on fait un point sur la formation.
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2: On commence ce sujet d'actualité en parlant de la communauté d'agglomération Rambouillet Territoire qui agit auprès des particuliers par des conseils pour maîtriser les consommations d'énergie. Tout se passe par rendez-vous au siège de Rambouillet Territoire, 22 rue Auguste Avéfel à Rambouillet, pour étudier vos consommations d'énergie que vous jugez peut-être trop élevées. Si vous ne savez pas quels travaux effectuer en priorité, si vous voulez un avis neutre sur les différentes solutions existantes, si vous avez besoin d'aide dans la lecture de vos devis et si vous souhaitez connaître les aides financières mobilisables. Un téléphone sur rendez-vous uniquement 01 83 75 06 05 01 83 75 06 05 ou sur le site www.rt78.fr. Dans un tout autre registre, on va à Mitainville, à la salle Fernand Château, où le 9 mai prochain, l'association Brissy, Briques Sud-Yvelines, amateurs de Lego, présenteront les champs en briques, une création exposée sur les Champs-Élysées en 2025. Il s'agit cette fois-ci de la dernière présentation en entrée gratuite. Du côté de Saint-Arnoult en Yvelines, je vous rappelle qu'a été ouvert en avril la maison de la randonnée. Ça dépend de l'office de tourisme de Rambouillet Territoire. La maison de la randonnée sera ouverte les mercredis et dimanches de 9h30 à 12h30 et de 13h30 à 17h30. Ne manquez pas ce week-end la fête du Muguet à Rambouillet, les 9 et 10 mai, avec pour thématique cette année les jeux de société et les jeux vidéo, avec sur les deux jours de nombreuses animations, la fête foraine et puis l'accueil du Corso Fleuri dans le parc du château, et ça sera le 10 mai. Le 10 mai justement, si vous aimez le théâtre, le Grenier de la Romarde présente la pièce Deux mensonges et une vérité à 15h30, dimanche, salle des fêtes de Bonnel, participation au chapeau.
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2: La météo de ce jeudi, c'est un ciel qui alterne nuages et éclaircies. On aura dans l'après-midi environ 17 degrés, 11 dans la soirée et 8 dans la nuit de jeudi à vendredi, nuit qui sera peu nuageuse.

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Dans ce journal de la communauté d'agglomération Rambouillet Territoire, parlons des chargés de scolarité au conservatoire Gabriel Fauré. Au cœur de la vie du conservatoire intercommunal, les chargés de scolarité assurent le lien entre les élèves, leurs familles et l'équipe pédagogique. Polyvalent, ils veillent au bon fonctionnement administratif et logistique des deux sites de l'établissement, l'un à Rambouillet, l'autre à Saint-Arnoult-en-Yvelines. Leur rôle essentiel contribue à la qualité de l'accueil et à l'épanouissement des élèves. L'équipe des chargés de scolarité est composée de 4 personnes réparties sur les deux sites du conservatoire. Maillon essentiel du conservatoire, ils assurent l'accueil du public, renseignent les nouveaux arrivants sur le fonctionnement de l'établissement et orientent les usagers. Ils constituent le point d'entrée privilégié pour les élèves, les familles et les professeurs. Leurs missions sont polyvalentes, à savoir la gestion administrative, la gestion de la régie des encaissements, l'organisation et la logistique, avec en particulier la préparation de la saison artistique, le suivi du parc instrumental et le soutien quotidien, ouverture des salles pour les répétitions, déplacement des instruments. Rappelons que le conservatoire Gabriel Fauré, sur ses deux établissements de Rambouillet et de Saint-Arnoult-en-Yvelines, accueille 1100 élèves encadrés par 56 enseignants et 4 chargés de scolarité. Plus d'informations en allant sur le site rt78.fr. 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

0: Bon appétit à toutes et à tous, il est exactement midi.
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2: Bonjour à tous. La France se dit prête à sécuriser le détroit d'Ormuz. Le porte-avions Charles de Gaulle s'est prépositionné dans la région du Golfe. Selon Emmanuel Macron, le déblocage du détroit doit être traité à part des discussions entre l'Iran et les États-Unis sur la résolution du conflit. Parallèlement, la consommation française de carburant routier a enregistré en avril une forte baisse de 11% sur un an. Cela traduit, selon les experts, une adaptation des comportements face à la flambée des prix à la pompe. Une proposition de loi apportée par les écologistes vise à mieux protéger les habitants des quartiers et lanceurs d'alerte menacés par les narcotrafiquants. Elle est examinée aujourd'hui au Sénat après avoir été votée à l'Assemblée nationale. Politique toujours, Elisabeth Borne, ancienne première ministre, a quitté hier la direction de Renaissance pour lancer son propre mouvement. Elle avait pris ses distances avec Gabriel Attal, dont la candidature à l'Élysée ne fait aucun doute. Il a reconnu les faits. Dans l'Aisne, l'homme de 23 ans soupçonné d'avoir poignardé mortellement une collégienne de 14 ans hier a tout avoué en garde à vue. Des millions de médicaments contrefaits et potentiellement mortels ont été saisis par Interpol et 270 personnes interpellées dans 90 pays. La marchandise illicite a une valeur estimée à 15,5 millions de dollars. Une importante pollution aux hydrocarbures a été constatée lundi dans le bassin du Merlançon à Aubagne, dans les Bouches-du-Rhône. La mairie a déposé une plainte après l'identification de l'entreprise en cause grâce aux caméras de vidéosurveillance. Il va y avoir du monde sur les routes en cette veille de week-end prolongée du 8 mai. Bison futé hisse donc le drapeau rouge. La circulation s'annonce difficile, particulièrement en Île-de-France et vers les barrières de péage. Les axes desservant l'Atlantique, la Méditerranée et les frontières du Nord-Est seront saturés. Et puis ils sont en finale. Les Parisiens se sont qualifiés pour la finale de la Ligue des champions de football. Le PSG a fait match nul un but partout hier soir sur la pelouse du Bayern Munich. Tenant du titre, ils se hissent donc en finale pour la deuxième année consécutive.
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0: On commence ce sujet d'actualité en parlant de la communauté d'agglomération Rambouillet Territoire qui agit auprès des particuliers par des conseils pour maîtriser les consommations d'énergie. Tout se passe par rendez-vous au siège de Rambouillet Territoire, 22 rue Auguste Avéfel à Rambouillet, pour étudier vos consommations d'énergie que vous jugez peut-être trop élevées. Si vous ne savez pas quels travaux effectuer en priorité, si vous voulez un avis neutre sur les différentes solutions existantes, si vous avez besoin d'aide dans la lecture de vos devis et si vous souhaitez connaître les aides financières mobilisables. Un téléphone sur rendez-vous uniquement 01 83 75 06 05 01 83 75 06 05 ou sur le site www.rt78.fr. Dans un tout autre registre, on va à Mittainville, à la salle Fernand Château, où le 9 mai prochain, l'association Brissy, Briques Sud Yvelines, amateurs de Lego, présenteront les champs en briques, une création exposée sur les Champs-Élysées en 2025. Il s'agit cette fois-ci de la dernière présentation en entrée gratuite. Du côté de Saint-Arnoult en Yvelines, je vous rappelle qu'a été ouvert en avril la maison de la randonnée. Ça dépend de l'office de tourisme de Rambouillet Territoire. La maison de la randonnée sera ouverte les mercredis dimanches de 9h30 à 12h30 et de 13h30 à 17h30. Ne manquez pas ce week-end la fête du Muguet à Rambouillet, les 9 et 10 mai, avec pour thématique cette année les jeux de société et les jeux vidéo, avec sur les deux jours de nombreuses animations, la fête foraine et puis l'accueil du Corso Fleuri dans le parc du château, et ça sera le 10 mai. Le 10 mai justement, si vous aimez le théâtre, le Grenier de la Remarque présente la pièce Deux mensonges et une vérité à 15h30 dimanche, salle des fêtes de Bonnel, participation au chapeau.
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0: La météo de ce jeudi, c'est un ciel qui alterne nuages et éclaircies. On aura dans l'après-midi environ 17 degrés, 11 dans la soirée et 8 dans la nuit de jeudi à vendredi, nuit qui sera peu nuageuse.

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2: Et pour parler cinéma, nous retrouvons Jessie Desprairies à l'Épernon. Bonjour Jessie.
3: Bonjour Jean-Marc, bonjour à tous.
2: Cette semaine, trois films sont à l'affiche au Prairial.
3: Oui, trois films et on commence avec Juste une illusion, qui est la dernière comédie dramatique d'un duo que j'aime énormément et je ne suis pas la seule, je le sais, c'est Olivier Nakache et Éric Toledano. Avec des acteurs que j'aime tout autant, il y a Louis Garrel, Camille Cotin et Pierre Lottin principalement. Et donc c'est une comédie qui est à la fois émouvante et très nostalgique et qui parle de la période de la sortie de l'enfance où on rêve de changer le monde et qui raconte avec beaucoup de tendresse et d'humour les montagnes russes, la fougue et puis les vertiges de l'adolescence. Puisque l'histoire qui se passe en 1985, c'est en effet celle de Vincent, bientôt 13 ans. Il vit dans une banlieue parisienne, dans une famille de la classe moyenne, avec un grand frère un peu distant et puis des parents qui sont en conflit permanent. Et alors qu'il n'est déjà plus complètement un enfant et qu'il n'est pas encore un adulte, on va partager avec lui toutes ses questions, ses doutes sur l'identité, l'amitié, la famille, la religion, les premiers élans amoureux, etc. Donc voilà, c'est un film qui est le plus personnel de la filmographie des deux réalisateurs, qui renvoie à leur propre jeunesse. Et puis c'est aussi un film qu'ils ont dédié à leur père à tous les deux, puisqu'ils ont tous les deux disparu pendant le tournage.
2: Voilà, et puis un film sur une période charnière de l'histoire de la France. Hein. Changement progressif de la société, des mentalités, et puis on comprend d'autant mieux ce côté nostalgique, effectivement.
3: Ouais, et c'est très documenté justement sur l'époque aussi.
2: On pourra le voir quand alors ce film ?
3: Alors, il y aura deux séances, une ce mercredi 6 mai à 14h et une autre ce jeudi 7 mai à 20h30.
2: Très bien. Deuxième film, toujours un film français, Une fille en or.
3: Oui, alors là, on est plutôt dans la comédie romantique. C'est un film de Jean-Luc Gaget avec entre autres Pauline Clément, qui est sociétaire de la Comédie française et qu'on connaît aussi pour Brut sur YouTube. Et puis avec aussi Arnaud Dupont et un petit passage de Karine Viard qui joue son propre rôle. Alors l'histoire, c'est celle de Clémence qui un jour prend conscience que personne en fait ne l'a jamais admirée. Et elle va croiser un certain Paul, un petit patron autoritaire que rien ni personne n'impressionne. Et elle se dit alors qu'il est temps pour elle de se poser la seule question qui vaille vraiment et qui est « Et si je valais un petit peu plus que ce que je ne le crois ?» Une question qu'on est nombreux à mériter de se poser, je trouve. Donc voilà, c'est vraiment ce qu'on appelle un feel-good movie. C'est un film qui va vous faire du bien avec des chansons pop italiennes façon années 70 qui gâchent rien au plaisir.
2: Très bien. Et les horaires de diffusion ?
3: Alors pareil, ce mercredi 6 mai, mais à 17h, et ce jeudi 7 mai à 14h.
2: Très bien. Et le dernier film, alors c'est dans un tout autre registre, mais au sens positif du terme, c'est du lourd. La corde au cou.
3: C'est du lourd. C'est du lourd, là on est dans le thriller. Ça a été réalisé par Gus Van Sant, qui avait une vingtaine d'années lorsque la vraie histoire racontée dans ce film s'est déroulée. C'était en 1977, et cette histoire, c'est celle de Tony Kiritsis, qui est un homme qui a été ruiné à cause d'un emprunt, et à Indianapolis, le 8 février 1977, très précisément, il va kidnapper le fils du courtier qui est responsable de sa situation. Il réclame 5 millions de dollars et des excuses, et cette prise d'otage va durer 63 heures, sous les yeux de la télévision locale puis nationale, ça va prendre une énorme ampleur. Et l'Amérique va complètement se passionner pour cette affaire parce que chacun choisit son camp. Est-ce qu'il est criminel ou simplement une victime qui réclame la justice ? Et c'est tout le cœur de ce récit qui est en pleine, à la fois c'est en pleine empathie avec ce preneur d'otage qui ose se dresser contre tout un système, mais en même temps ça ignore jamais complètement la violence de ses actes et ça fait pas non plus son apologie. Donc c'est palpitant, c'est très bien interprété, il y a une bande son super aussi, donc voilà, c'est à voir.
2: Très bien, et on le voit quand justement?
3: Alors il y aura deux séances, une ce mercredi 6 mai à 20h30 qui sera en version originale sous-titrée et une ce jeudi 7 mai à 17h30 qui sera en version française.
2: Très bien, et puis toute l'actualité des Prairiales on la retrouve sur internet.
3: Voilà, vous avez toutes les séances là de tout le mois de mai sur ville-epernon.fr/cinéma.
2: Merci Jessie et à bientôt pour de nouvelles aventures cinématographiques.
3: À très vite.

Bonjour à toutes et à tous, on débute avec du football et le PSG de nouveau en finale de la Ligue des Champions. Les Parisiens défendront leur titre à Budapest le 30 mai prochain. Les hommes de Luis Enrique sont allés chercher la qualification à Munich hier après le nul un partout face au Bayern en demi-finale retour. Dembélé avait ouvert la marque de la 3ème minute de jeu et Kane a égalisé dans les arrêts de jeu en toute fin de match. Le PSG qui affrontera donc Arsenal le 30 mai en finale. Le club parisien qui détient désormais le record de finale de C1 disputée parmi les clubs français. C'est la 3ème finale en 6 ans après celle de 2020 et 2025. Suivent désormais Marseille et Reims avec deux finales chacun, mais aussi Saint-Etienne et Monaco qui en ont disputé une seule. Sur ces 9 finales mettant aux prises des clubs français avec des concurrents européens, seuls 2 ont été remportés en 1993 avec l'OM et en 2025 avec le PSG. Et ce soir, place au demi-finale retour de Ligue Europa. Braga se déplace à Fribourg pour après sa victoire 2-1 à l'aller. Aston Villa reçoit Nottingham Forest qui l'a emporté 1-0 à l'aller. Coup d'envoi de ces deux rencontres dès 21h. Et puis en Ligue Conférence, Strasbourg accueille le Rayo Vallecano après la victoire des Espagnols 1-0 à l'aller. De son côté, Crystal Palace reçoit le Shakhtar Donetsk. Les Anglais s'étaient imposés 3-1 au match aller. Là aussi, les rencontres se disputent dès 21h. En foot féminin, coup dur terrible pour la Saint-Etienne féminine. Les Vertes sont reléguées pour un but encaissé dans les arrêts de jeu. Elles menaient 1-0 face à Fleury et étaient donc sauvées grâce aux défaites de Lens et surtout Montpellier 6-2 sur la pelouse du Paris FC. Mais les joueuses de région parisienne ont égalisé à la dernière seconde, précipitant les Stéphanoises en D2. En tennis, la défaite de Loïse Boisson pour son entrée à Rome. La Française en manque de rythme a perdu 6-2, 6-3 face à Katerina Siniakova. Chez les hommes, Giovanni Petit-Péricard s'offre un match sur 2 jours. Le Lyonnais terminera son premier tour face à Jacob Fernley ce jeudi à cause de la pluie. Et puis J-1 avant le quart de finale des championnats du monde de tennis de table pour les Français qui affronteront le Brésil demain à Londres. Très belle journée de sport.

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2: Bonjour à tous. La France se dit prête à sécuriser le détroit d'Ormuz. Le porte-avions Charles de Gaulle s'est prépositionné dans la région du Golfe. Selon Emmanuel Macron, le déblocage du détroit doit être traité à part des discussions entre l'Iran et les États-Unis sur la résolution du conflit. Parallèlement, la consommation française de carburant routier a enregistré en avril une forte baisse de 11% sur un an. Cela traduit, selon les experts, une adaptation des comportements face à la flambée des prix à la pompe. Une proposition de loi portée par les écologistes vise à mieux protéger les habitants des quartiers et lanceurs d'alerte menacés par les narcotrafiquants. Elle est examinée aujourd'hui au Sénat après avoir été votée à l'Assemblée nationale. Politique toujours, Elisabeth Borne, ancienne première ministre, a quitté hier la direction de Renaissance pour lancer son propre mouvement. Elle avait pris ses distances avec Gabriel Attal, dont la candidature à l'Élysée ne fait aucun doute. Il a reconnu les faits. Dans l'Aisne, l'homme de 23 ans, soupçonné d'avoir poignardé mortellement une collégienne de 14 ans hier, a tout avoué en garde à vue. Des millions de médicaments contrefaits et potentiellement mortels ont été saisis par Interpol et 270 personnes interpellées dans 90 pays. La marchandise illicite a une valeur estimée à 15,5 millions de dollars. Une importante pollution aux hydrocarbures a été constatée lundi dans le bassin du Merlançon à Aubagne, dans les Bouches-du-Rhône. La mairie a déposé une plainte après l'identification de l'entreprise en cause grâce aux caméras de vidéosurveillance. Il va y avoir du monde sur les routes en cette veille de week-end prolongée du 8 mai. Bison futé hisse donc le drapeau rouge. La circulation s'annonce difficile, particulièrement en Île-de-France et vers les barrières de péage. Les axes desservant l'Atlantique, la Méditerranée et les frontières du Nord-Est seront saturés. Et puis ils sont en finale. Les Parisiens se sont qualifiés pour la finale de la Ligue des champions de football. Le PSG a fait match nul un but partout hier soir sur la pelouse du Bayern Munich. Tenant du titre, ils se hissent donc en finale pour la deuxième année consécutive.
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3: On commence ce sujet d'actualité en parlant de la communauté d'agglomération Rambouillet Territoire qui agit auprès des particuliers par des conseils pour maîtriser les consommations d'énergie. Tout se passe par rendez-vous au siège de Rambouillet Territoire, 22 rue Auguste avait fait à Rambouillet, pour étudier vos consommations d'énergie que vous jugez peut-être trop élevées. Si vous ne savez pas quels travaux effectuer en priorité, si vous voulez un avis neutre sur les différentes solutions existantes, si vous avez besoin d'aide dans la lecture de vos devis et si vous souhaitez connaître les aides financières mobilisables, un téléphone sur rendez-vous uniquement 01 83 75 06 05 01 83 75 06 05 ou sur le site www.rt78.fr. Dans un tout autre registre, on va à Mittainville, à la salle Fernand Château, où le 9 mai prochain, l'association Brissy, Briques Sud-Yvelines, amateurs de Lego, présenteront les champs en briques, une création exposée sur les Champs-Élysées en 2025. Et il s'agit cette fois-ci de la dernière présentation en entrée gratuite. Du côté de Saint-Arnoult-en-Yvelines, je vous rappelle qu'a été ouvert en avril la maison de la randonnée. Ça dépend de l'office de tourisme de Rambouillet Territoire. La maison de la randonnée sera ouverte les mercredis et dimanches de 9h30 à 12h30 et de 13h30 à 17h30. Ne manquez pas ce week-end la fête du Muguet à Rambouillet, les 9 et 10 mai, avec pour thématique cette année les jeux de société et les jeux vidéo, avec sur les deux jours de nombreuses animations, la fête foraine et puis l'accueil du Corso Fleuri dans le parc du château, et ça sera le 10 mai. Le 10 mai justement, si vous aimez le théâtre, le Grenier de la Remarque présente la pièce Deux mensonges et une vérité à 15h30, dimanche, salle des fêtes de Bonnel, participation au chapeau.
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3: La météo de ce jeudi, c'est un ciel qui alterne nuages et éclaircies. On aura dans l'après-midi environ 17 degrés, 11 dans la soirée et 8 dans la nuit de jeudi à vendredi, nuit qui sera peu nuageuse.

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2: On commence ce sujet d'actualité en parlant de la communauté d'agglomération Rambouillet Territoire qui agit auprès des particuliers par des conseils pour maîtriser les consommations d'énergie. Tout se passe par rendez-vous au siège de Rambouillet Territoire, 22 rue Gustave Eiffel à Rambouillet, pour étudier vos consommations d'énergie, que vous jugez peut-être trop élevées, si vous ne savez pas quels travaux effectuer en priorité, si vous voulez un avis neutre sur les différentes solutions existantes, si vous avez besoin d'aide dans la lecture de vos devis, et si vous souhaitez connaître les aides financières mobilisables. Un téléphone sur rendez-vous uniquement, 01 83 75 06 05, 01 83 75 06 05, ou sur le site www.rt78.fr. Dans un tout autre registre, on va à Mittainville, à la salle Fernand Château, où le 9 mai prochain, l'association Brissy, Briques Sud-Yvelines, amateurs de Lego, présenteront les champs en briques, une création exposée sur les Champs-Élysées en 2025. Et il s'agit cette fois-ci de la dernière présentation en entrée gratuite. Du côté de Saint-Arnoult en Yvelines, je vous rappelle qu'a été ouvert en avril la maison de la randonnée. Ça dépend de l'office de tourisme de Rambouillet Territoire. La maison de la randonnée sera ouverte les mercredis et dimanches de 9h30 à 12h30 et de 13h30 à 17h30. Ne manquez pas ce week-end la fête du Muguet à Rambouillet, les 9 et 10 mai, avec pour thématique cette année les jeux de société et les jeux vidéo, avec sur les deux jours de nombreuses animations, la fête foraine et puis l'accueil du Corso Fleuri dans le parc du château. Et ça sera le 10 mai. Le 10 mai justement, si vous aimez le théâtre, le Grenier de la Remarque présente la pièce Deux mensonges et une vérité à 15h30, dimanche, salle des fêtes de Bonnel, participation au chapeau.
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2: La météo de ce jeudi, c'est un ciel qui alterne nuages et éclaircies. On aura dans l'après-midi environ 17 degrés, 11 dans la soirée et 8 dans la nuit de jeudi à vendredi, nuit qui sera peu nuageuse.

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2: On commence ce sujet d'actualité en parlant de la communauté d'agglomération Rambouillet Territoire qui agit auprès des particuliers par des conseils pour maîtriser les consommations d'énergie. Tout se passe par rendez-vous au siège de Rambouillet Territoire, 22 rue Auguste Eiffel à Rambouillet, pour étudier vos consommations d'énergie que vous jugez peut-être trop élevées. Si vous ne savez pas quels travaux effectuer en priorité, si vous voulez un avis neutre sur les différentes solutions existantes, si vous avez besoin d'aide dans la lecture de vos devis et si vous souhaitez connaître les aides financières mobilisables. Un téléphone sur rendez-vous uniquement 01 83 75 06 05 01 83 75 06 05 ou sur le site www.rt78.fr. Dans un tout autre registre, on va à Mittainville, à la salle Fernand Château, où le 9 mai prochain, l'association Brissy, Briques Sud-Yvelines, amateurs de Lego, présenteront les champs en briques, une création exposée sur les Champs-Élysées en 2025. Il s'agit cette fois-ci de la dernière présentation en entrée gratuite. Du côté de Saint-Arnoult-en-Yvelines, je vous rappelle qu'a été ouvert en avril la maison de la randonnée. Ça dépend de l'office de tourisme de Rambouillet Territoire. La maison de la randonnée sera ouverte les mercredis dimanches de 9h30 à 12h30 et de 13h30 à 17h30. Ne manquez pas ce week-end la fête du Muguet à Rambouillet, les 9 et 10 mai, avec pour thématique cette année les jeux de société et les jeux vidéo, avec sur les deux jours de nombreuses animations, la fête foraine et puis l'accueil du Corso Fleuri dans le parc du château, et ça sera le 10 mai. Le 10 mai justement, si vous aimez le théâtre, le Grenier de la Remarque présente la pièce Deux mensonges et une vérité à 15h30, dimanche, salle des fêtes de Bonnel, participation au chapeau.
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2: La météo de ce jeudi, c'est un ciel qui alterne nuages et éclaircies. On aura dans l'après-midi environ 17 degrés, 11 dans la soirée et 8 dans la nuit de jeudi à vendredi, nuit qui sera peu nuageuse.

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2: On commence ce sujet d'actualité en parlant de la communauté d'agglomération Rambouillet Territoire qui agit auprès des particuliers par des conseils pour maîtriser les consommations d'énergie. Tout se passe par rendez-vous au siège de Rambouillet Territoire, 22 rue Gustave Eiffel à Rambouillet, pour étudier vos consommations d'énergie, que vous jugez peut-être trop élevées, si vous ne savez pas quels travaux effectuer en priorité, si vous voulez un avis neutre sur les différentes solutions existantes, si vous avez besoin d'aide dans la lecture de vos devis, et si vous souhaitez connaître les aides financières mobilisables. Un téléphone sur rendez-vous uniquement, 01 83 75 06 05, 01 83 75 06 05, ou sur le site www.rt78.fr. Dans un tout autre registre, on va à Midainville, à la salle Fernand Château, où le 9 mai prochain, l'association Brissy, Briques Sud-Yvelines, amateurs de Lego, présenteront les champs en briques, une création exposée sur les Champs-Élysées en 2025. Il s'agit cette fois-ci de la dernière présentation en entrée gratuite. Du côté de Saint-Arnoult-en-Yvelines, je vous rappelle qu'a été ouvert en avril la maison de la randonnée. Ça dépend de l'office de tourisme de Rambouillet Territoire. La maison de la randonnée sera ouverte les mercredis et dimanches de 9h30 à 12h30 et de 13h30 à 17h30. Ne manquez pas ce week-end la fête du Muguet à Rambouillet, les 9 et 10 mai, avec pour thématique cette année les jeux de société et les jeux vidéo, avec sur les deux jours de nombreuses animations, la fête foraine et puis l'accueil du Corso Fleuri dans le parc du château, et ça sera le 10 mai. Le 10 mai justement, si vous aimez le théâtre, le Grenier de la Remarque présente la pièce Deux mensonges et une vérité à 15h30, dimanche, salle des fêtes de Bonnel, participation au chapeau.
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2: C'est un ciel qui alterne nuages et éclaircies. On aura 11 dans la soirée et 8 dans la nuit de jeudi à vendredi, nuit qui sera peu nuageuse.

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2: Bonjour à tous. Selon une amie de Chloé, 14 ans, tuée hier à coup de couteau dans l'Aisne, son ex-petite amie de 23 ans l'aurait harcelée et menacée avant le drame. Le suspect en garde à vue a de son côté avoué les faits. Sur le MV Hondus, touché par un foyer d'antivirus, 30 passagers ont quitté le navire le 24 avril dernier. La compagnie indique recenser l'ensemble des passagers et membres d'équipage ayant embarqué ou débarqué depuis le 20 mars. Le président iranien a affirmé avoir rencontré le guide suprême Mojaba Khamenei, absent des apparitions publiques depuis sa nomination en mars dans le contexte de guerre contre Israël et les États-Unis. Il évoque une rencontre sans en préciser la date et salue sa vision. Sur les routes, à la veille du week-end prolongé du 8 mai, ça s'annonce particulièrement chargé. Bison futé passe en alerte rouge et prévoit une circulation très compliquée, surtout en Île-de-France ainsi qu'aux abords des péages. Les grands axes menant vers l'Atlantique, la Méditerranée et les frontières du Nord-Est devraient être fortement empruntés. La directrice d'Unifrance, Daniela Esner, a été entendue par la police judiciaire de Paris dans le cadre de sa plainte contre Patrick Bruel pour agression sexuelle et tentative de viol, des faits qu'elle situe en 1997 au Mexique. Bien que probablement prescrit, elle dit vouloir libérer la parole d'autres femmes. Un juge fédéral américain a rendu publique une lettre attribuée à Jeffrey Epstein, retrouvé dans une tentative de suicide en prison quelques semaines avant sa mort en 2019. Restée sous scellé, elle contient des propos où il affirme n'avoir rien trouvé malgré les enquêtes et évoque la mort avec détachement. L'authenticité de la lettre n'a toutefois pas été confirmée. Et enfin du sport, après être venu à bout du Bayern Munich sur la double confrontation, le Paris Saint-Germain s'est qualifié hier pour la finale de la Ligue des Champions. Ce soir, Strasbourg tentera de faire pareil en Ligue Conférence, la troisième Coupe d'Europe. Le match aller avait été perdu 1-0 sur la pelouse du Rayo Vallecano. Mais ce soir, c'est à Strasbourg que ça se passe. Le coup d'envoi est prévu à 21h.
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3: On commence ce sujet d'actualité en parlant de la communauté d'agglomération Rambouillet Territoire qui agit auprès des particuliers par des conseils pour maîtriser les consommations d'énergie. Tout se passe par rendez-vous au siège de Rambouillet Territoire, 22 rue Auguste Avéfel à Rambouillet, pour étudier vos consommations d'énergie que vous jugez peut-être trop élevées. Si vous ne savez pas quels travaux effectuer en priorité, si vous voulez un avis neutre sur les différentes solutions existantes, si vous avez besoin d'aide dans la lecture de vos devis et si vous souhaitez connaître les aides financières mobilisables, un téléphone sur rendez-vous uniquement 01 83 75 06 05 01 83 75 06 05 ou sur le site www.rt78.fr. Dans un tout autre registre, on va à Mittainville, à la salle Fernand Château, où le 9 mai prochain, l'association Brissy, Briques Sud-Yvelines, amateurs de Lego, présenteront les Champs en Briques, une création exposée sur les Champs-Élysées en 2025. Et il s'agit cette fois-ci de la dernière présentation en entrée gratuite. Du côté de Saint-Ardouin-en-Yvelines, je vous rappelle qu'a été ouverte en avril la maison de la randonnée. Ça dépend de l'office de tourisme de Rambouillet Territoire. La maison de la randonnée sera ouverte les mercredis et dimanches de 9h30 à 12h30 et de 13h30 à 17h30. Ne manquez pas ce week-end la fête du Muguet à Rambouillet, les 9 et 10 mai, avec pour thématique cette année les jeux de société et les jeux vidéo, avec sur les deux jours de nombreuses animations, la fête foraine et puis l'accueil du Corso Fleuri dans le parc du château. Et ça sera le 10 mai. Le 10 mai justement, si vous aimez le théâtre, le Grenier de la Remarque présente la pièce Deux mensonges et une vérité à 15h30, dimanche, salle des fêtes de Bonnel, participation au chapeau.
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3: C'est un ciel qui alterne nuages et éclaircies. On aura 11 dans la soirée et 8 dans la nuit de jeudi à vendredi, nuit qui sera peu nuageuse.
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3: Belle soirée à vous et d'ores et déjà bon week-end puisque nous avons un week-end de 3 jours. Demain c'est le 8 mai et c'est une journée fériée. Voilà, et qui commémore l'armistice du 8 mai 1945 qui mit fin à la Seconde Guerre mondiale. Et ça reste férié, histoire de souvenir. La musique, John Maman et Taylor Swift.

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1: Pascal de Cirussier, bonjour.
2: Oui, bonjour Jean-Marc.
1: Content de vous accueillir sur l'antenne de RVE pour parler de la photo du mois de l'association FANA. Et quelle photo ?
2: Eh bien oui, ce mois-ci, c'est un très bel échassier qui est la spatule blanche. Spatule blanche en latin, Platalea leucorrhodia. C'est à voir, c'est très compliqué. Très bel échassier qui a, avec pour trait distinctif, un plumage entièrement blanc, très élégant, de longues pattes noires et en période de reproduction, une hule décorative sur la tête. En plus, avec un bec en forme de spatule, d'où son nom, élargi à l'extrémité, ce qui est relativement peu courant chez les oiseaux, et parfaitement adapté à sa façon de se nourrir.
1: Alors, voilà. Cette photographie, c'est un adhérent de l'association FANA qui l'a réalisée, mais bien évidemment, les spatules ne se trouvent pas dans notre région.
2: Eh bien non, effectivement, c'est Benoît Lefebvre qui est adhérent FANA qui a fait ça en baie de Somme, en fait. Et pour faire cette photo, la petite anecdote du photographe, c'est qu'il est resté allongé toute une journée dans un affût au bord de l'eau. Et quand je dis allongé, c'est pas une blague, hein, parce que c'est un affût qui est très bas. On ne peut pas se mettre debout, on peut juste se mettre à genoux dans cet affût. Et donc, il a passé la journée allongée pour faire des photos des chasses qui venaient là régulièrement, soit avec un jeune qui venait se nettoyer au bord de cette mare.
1: Ce sont des animaux farouches, donc j'en déduis cela.
2: Alors,
1: sauvages, bien sûr, oui, forcément.
2: Oui, oui, c'est des animaux sauvages, farouches, pas spécialement, mais disons que pour avoir des photos, par exemple, pour les avoir avec eux, quand ils sont en train de chasser, par exemple, il vaut mieux être caché pour pas les troubler, ce qui permet de bien voir comment ils chassent. D'ailleurs, ils ont une technique de chasse originale. Elle plonge son bec dans l'eau qui est peu profonde et le balance de gauche à droite à fleur de vase. Et dès qu'elle sent une proie, petit poisson, crevette, insecte ou crustacé, elle le referme aussitôt. Elle chasse donc au toucher plus qu'à la vue, ce qui n'est pas courant chez les oiseaux. Et sur notre photo, là, du mois, il s'agit d'une jeune spatule cherchant à se nourrir encore dans le bec d'un des parents. En effet, quand ils sont nés, les parents pratiquent le nourrissage par régurgitation.
1: D'accord.
2: C'est-à-dire qu'ils restituent la nourriture partiellement digérée. Tu vois. Donc, là, on a encore affaire à un jeune qui...
1: un adolescent attardé, on va dire.
2: Exactement. Voilà. Exactement.
1: Très belle photo qu'il faut aller voir, saisie sur l'instant. Et c'est presque comme une danse.
2: Oui. Ah ben oui, oui, oui. C'est pour ça que le jeune, on voit, il ouvre ses ailes pour garder l'équilibre et puis... Parce qu'il va chercher loin dans la gorge du parent. Alors, je ne sais pas si c'est le père ou la mère, mais bon, c'est un des deux parents. Alors, il faut savoir que les spatules, c'est des grands oiseaux, mais ils ont quand même des prédateurs. Malgré la taille de l'oiseau, quand il y a les œufs et les poussins, c'est les corneilles et les pies qui prédatent ces oiseaux-là. Ils prédatent les œufs, les corneilles et les pies, c'est terrible ça. Mais bon, ils ont aussi des familles à nourrir, donc il faut bien qu'elles le fassent. Quand les poussins sont un peu plus jeunes, c'est les busards des roseaux qui sont prédateurs aussi, qui attrapent les jeunes. Et quand ils sont adultes, ils ont peu de prédateurs. Par contre, il y a la destruction de l'habitat, les zones humides, le dérangement humain, ainsi que la pollution.
1: Voilà, j'allais te poser la question, effectivement, à savoir, les lieux où on les trouvait, les zones humides, donc elles sont de plus en plus restreintes en France, et puis en Europe d'ailleurs.
2: Oui, ça c'est le gros problème. Plus ça va, plus ça diminue, et pour ces oiseaux-là, c'est catastrophique. Et on voit bien, ils se nourrissent dans l'eau principalement, et s'ils n'ont pas les zones humides, plus ça diminue, plus leur territoire diminue, et plus c'est fragile. Quoi.
1: On rappelle le nom du photographe de l'association FANA qui a réalisé ce superbe cliché.
2: Oui, c'est Benoît Lefebvre. Alors, Benoît Lefebvre, il n'habite pas sur Offargis, il habite à Troyes, dans l'Aube. Mais il est adhérent de l'association depuis le début, parce qu'on le connaît très très bien et c'est une association extraordinaire. C'est lui qui avait exposé des papillons l'année dernière à notre expo d'Offargis. Voilà, c'est un garçon très très gentil et qui fait de très belles photos, effectivement. Cette photo, on peut la retrouver sur notre site internet, fana78.fr, dans l'onglet photos du mois, où on retrouve les 12 dernières photos du mois. Donc voilà pour cette photo du mois de mai.
1: C'est difficile de faire le choix, j'imagine.
2: Ah oui, alors, en fait, pour ne rien cacher, on fait le choix au mois d'août, en fait, pour les 12 mois à venir. Donc, chaque photographe me font parvenir quelques photos, et avec le conseil d'administration, on choisit une photo par mois, et un photographe par mois également. Et ça plaît beaucoup aux gens, apparemment. On a beaucoup de retours positifs. Et pas mal d'emails, de remerciements. Et voilà, c'est très sympathique, en fait.
1: Alors, pour regarder cette 69e photo de l'association FANA, on va donc sur le site de l'association. Et on aura l'occasion de voir les 68 précédentes également.
2: Non, on verra que les 12 dernières, parce que...
1: J'ai pas de chance.
2: C'est un problème de place sur le site.
1: D'accord.
2: En fait.
1: En tout cas, belle initiative. Et puis, on invite nos auditeurs à aller sur le site de l'association FANA voir ces spatules blanches qui ont été superbement photographiées et saisies dans un instant de leur vie. Merci, Pascal, et à bientôt.
2: C'est très gentil, Jean-Marc. Merci à toi et à la prochaine photo pour le mois prochain.
1: À la prochaine photo.

0: Belle soirée à toutes et à tous et bon week-end. Ce week-end, il y a, je vous rappelle, à Choisey, l'invite grenier du foyer rural de 8h à 18h sur le parking de l'église, mais également à Vieille Église en Yvelines, à l'initiative du comité des fêtes. C'est toujours de 8h à 18h au de l'étang de la Tour. On attend 200 exposants. Restauration prévue sur place tout de suite. Eh bien, c'est la chronique People de ce jeudi.
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2: On parle de Shakira qui a donné un méga concert il y a quelques jours. Elle a fait face à une marée humaine lors d'un concert gratuit sur la plage mythique de Copacabana à Rio de Janeiro. Selon la mairie, 2 millions de personnes étaient présentes. Le public a exulté quand, avec plus d'une heure de retard, la star est arrivée sur la scène monumentale de 1345 mètres carrés. Ce rendez-vous avait été inauguré en 2024 par Madonna, qui avait attiré 1,6 million de spectateurs avant les 2,1 millions d'admirateurs réunis par Lady Gaga l'an dernier, selon les chiffres de la municipalité.
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1: Airbus 103.7, merci d'être avec nous. Je vous souhaite une belle soirée, surtout un bon début de week-end. Week-end de 3 jours, ne l'oubliez pas, profitez-en. Bien évidemment, en écoutant notamment de la musique sur RVE. À venir, U2, et puis on aura à 17h34 la chronique Science et Espace.

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1: Lionel, bonjour.
2: Bonjour.
1: On va faire un cocorico régional et départemental puisqu'on va parler de l'ATMOS.
2: Oui, le LATMOS. En fait, le LATMOS veut dire Laboratoire Atmosphère Observation Spatiale. C'est une unité de recherche placée sous la tutelle du CNRS, de l'Université de Versailles-Saint-Quentin en Yvelines et de Sorbonne Université. Et ce laboratoire a conçu un satellite pour l'observation de la Terre. Un petit satellite, tellement petit d'ailleurs qu'il entre dans la catégorie des nanosatellites. Il a été lancé le 15 mars 2025 depuis la base de Vandenberg en Californie par une fusée Falcon 9 de SpaceX. Depuis un an donc, ce petit satellite du LATMOS observe la Terre. En un an, il a déjà fait 5400 fois le tour de la Terre. Il se trouve sur une orbite à 600 km d'altitude, soit 200 km plus haut que la Station Spatiale Internationale. Ce n'est pas le premier satellite de l'Université de Versailles-Saint-Quentin en Yvelines que l'Université envoie dans l'espace, c'est déjà le troisième. Et avec ces trois satellites conçus par le LATMOS, pour le suivi du bilan radiatif de la Terre, les données couvrent maintenant une période de 5 ans. À bord du dernier satellite se trouve un instrument développé pour mesurer les concentrations de gaz à effet de serre, comme le dioxyde de carbone ou le méthane. Et avec sa caméra, il a aussi réalisé plus de 10 000 images de notre planète. De tels projets réunissent de nombreux acteurs en dehors des étudiants de l'université. Il y a aussi des chercheurs, des techniciens, des ingénieurs et de nombreux partenaires industriels. Il faut concevoir non seulement le satellite, mais aussi penser aux stations au sol pour réceptionner toutes les données. Et c'est à l'astrophysicien Mustapha Mefta que l'on doit la conception de tout ce programme.
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Eh bien, dites-moi, ça me rappelle Supertramp, The Logical Song, le lycée, voilà, et puis le bac qui arrivait. Ah, souvenir quand vous revenez nous occuper d'esprit. Bon, redevenons sérieux, avec les pieds sur terre, dans quelques instants, Depeche Mode et Corinne et Habibi Sly, Orient Express. On se retrouve tout à l'heure pour la sélection télé de ce soir.

0: À la télévision ce soir, qu'allez-vous choisir, mesdames et messieurs, pour cette veille de grand week-end? À vous de décider parmi la pré-sélection qu'a effectuée RVE pour vous. Après la pause, retour de la musique avec DHT, Listen to Your Heart, with the English accent.
1: 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Ce soir sur TF1, on a retrouvé la 7ème compagnie. France 2, envoyé spécial. Sur France 3, Cassandre. Canal+, match retour entre Strasbourg et Rayo Vallecano en Ligue Conférence demi-finale. M6, Top Chef. TMC, une famille en or. W9, y'a que la vérité qui compte. Et TFX, Percy Jackson, le voleur de foudre. Voilà, il ne vous reste plus qu'à faire votre choix. Et je vous souhaite par avance une belle soirée devant votre télévision.
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0: êtes sur RVE, très bon début de soirée, il est 18h.
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2: Bonjour à tous. Selon une amie de Chloé, 14 ans, tuée hier à coup de couteau dans l'Aisne, son ex-petite amie de 23 ans l'aurait harcelée et menacée avant le drame. Le suspect en garde à vue a de son côté avoué les faits. Sur le MV Hondus, touché par un foyer d'antivirus, 30 passagers ont quitté le navire le 24 avril dernier. La compagnie indique recenser l'ensemble des passagers et membres d'équipage ayant embarqué ou débarqué depuis le 20 mars. Le président iranien a affirmé avoir rencontré le guide suprême Mojaba Khamenei, absent des apparitions publiques depuis sa nomination en mars dans le contexte de guerre contre Israël et les États-Unis. Il évoque une rencontre sans en préciser la date et salue sa vision. Sur les routes, à la veille du week-end prolongé du 8 mai, ça s'annonce particulièrement chargé. Bison futé passe en alerte rouge et prévoit une circulation très compliquée, surtout en Île-de-France ainsi qu'aux abords des péages. Les grands axes menant vers l'Atlantique, la Méditerranée et les frontières du Nord-Est devraient être fortement empruntés. La directrice d'Unifrance, Daniela Esner, a été entendue par la police judiciaire de Paris dans le cadre de sa plainte contre Patrick Bruel pour agression sexuelle et tentative de viol, des faits qu'elle situe en 1997 au Mexique. Bien que probablement prescrit, elle dit vouloir libérer la parole d'autres femmes. Un juge fédéral américain a rendu publique une lettre attribuée à Jeffrey Epstein, retrouvé dans une tentative de suicide en prison quelques semaines avant sa mort en 2019. Restée sous scellé, elle contient des propos où il affirme n'avoir rien trouvé malgré les enquêtes et évoque la mort avec détachement. L'authenticité de la lettre n'a toutefois pas été confirmée. Et enfin du sport, après être venu à bout du Bayern Munich sur la double confrontation, le Paris Saint-Germain s'est qualifié hier pour la finale de la Ligue des Champions. Ce soir, Strasbourg tentera de faire pareil en Ligue Conférence, la troisième Coupe d'Europe. Le match aller avait été perdu 1-0 sur la pelouse du Rayo Vallecano. Mais ce soir, c'est à Strasbourg que ça se passe. Le coup d'envoi est prévu à 21h.
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3: On commence ce sujet d'actualité en parlant de la communauté d'agglomération Rambouillet Territoire qui agit auprès des particuliers par des conseils pour maîtriser les consommations d'énergie. Tout se passe par rendez-vous au siège de Rambouillet Territoire 22 rue Auguste Avéfel à Rambouillet pour étudier vos consommations d'énergie que vous jugez peut-être trop élevées. Si vous ne savez pas quels travaux effectuer en priorité, si vous voulez un avis neutre sur les différentes solutions existantes, si vous avez besoin d'aide dans la lecture de vos devis et si vous souhaitez connaître les aides financières mobilisables, un téléphone sur rendez-vous uniquement 01 83 75 06 05 01 83 75 06 05 ou sur le site www.rt78.fr. Dans un tout autre registre, on va à Mittainville, à la salle Fernand Château, où le 9 mai prochain, l'association Brissy, Briques Sud Yvelines, amateurs de Lego, présenteront les champs en briques, une création exposée sur les Champs-Élysées en 2025. Il s'agit cette fois-ci de la dernière présentation en entrée gratuite. Du côté de Saint-Arnoux en Yvelines, je vous rappelle qu'a été ouvert en avril la maison de la randonnée. Ça dépend de l'office de tourisme de Rambouillet Territoire. La maison de la randonnée sera ouverte les mercredis et dimanches de 9h30 à 12h30 et de 13h30 à 17h30. Ne manquez pas ce week-end la fête du Muguet à Rambouillet, les 9 et 10 mai, avec pour thématique cette année les jeux de société et les jeux vidéo, avec sur les deux jours de nombreuses animations, la fête foraine et puis l'accueil du Corso Fleuri dans le parc du château, et ça sera le 10 mai. Le 10 mai justement, si vous aimez le théâtre, le Grenier de la Remarque présente la pièce Deux mensonges et une vérité à 15h30, dimanche, salle des fêtes de Bonnel, participation au chapeau.
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3: C'est un ciel qui alterne nuages et éclaircies. On aura 11 dans la soirée et 8 dans la nuit de jeudi à vendredi, nuit qui sera peu nuageuse.
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4: Et je vous souhaite une belle soirée, un bon début de week-end, puisque demain c'est férié, comme nous vous l'avons déjà dit. N'oubliez pas que vous avez 3 jours pour vous changer les idées, changer de rythme. Et d'une certaine façon aussi vous reposer, même si vous avez de l'activité. L'actualité revient tout à l'heure à 19h. La musique c'est Petit Biscuit, Sunset Lover.

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1: Nous recevons sur l'antenne de RVE Madame Matillon, maire de Rambouillet. Bonjour Madame.
2: Bonjour messieurs, dames.
1: Vous intervenez bien évidemment pour nous parler de cet événement annuel qui est très important pour la vie de Rambouillet et puis un événement culturel également. Les 9 et 10 mai, c'est la fête du Muguet à Rambouillet.
2: Et voilà, 9 et 10 mai 2026, fête du Muguet qui fête cette année ses 120 ans. Donc voilà, c'est une fête qui traverse le temps et qui fait bien partie de notre identité rambolitaine.
1: Effectivement, chaque année d'ailleurs, ça a toujours autant de succès, quelles que soient les thématiques qui sont proposées. Et cette année, c'est une thématique qui se veut moderne, si j'ai bien compris, puisqu'on va parler des jeux vidéo.
2: Alors, on va parler des jeux de société, des jeux vidéo. On parle de toutes les formes de jeux, parce que c'est vrai qu'aujourd'hui, on le voit, les jeux de société, c'est une très bonne chose, ont de nouveau le vent en poupe. Et puis, bien sûr, les jeux vidéo, parce que ça parle aussi à notre jeunesse.
1: Alors, on va revenir, si vous me permettez, Madame Matillon, sur le déroulé, les principaux points de cette fête qui se déroulera le 9 et le 10 mai. Enfin, vous allez nous en dire quelques mots si vous le voulez bien.
2: Alors, déjà, le samedi, commençons déjà. Alors, comme il y a le marché le samedi matin, eh bien, sur la suite de la journée du samedi, toute la rue de Gaulle sera en zone piétonne. Les personnes pourront déambuler sur cette rue avec la fête foraine, hein, bien sûr, qui sera déjà installée. Et à 15h30, nous aurons le défilé de mode parce que les commerçants de Rambouillet présentent leurs différents articles et donc nous aurons ce défilé de mode à 15h30 et puis on pourra continuer à se promener dans la ville de Rambouillet, j'imagine, bien sûr, je ne peux pas imaginer qu'il ne fasse pas beau et que le soleil ne soit pas là. Alors le défilé de mode pour les commerçants, ce sera Jardin du Roi de Rome, donc tout le monde y est convié. C'est un très joli jardin au niveau du Palais du Roi de Rome et j'invite vraiment tout le public à s'y rendre, c'est un merveilleux petit écrin. Ensuite, le soir, dans le parc du château, sur le site du Rondeau, eh bien, nous aurons le couronnement d'Émilie, notre reine du Muguet 2026. En présence de Sacha et Sarah, ses dauphines. Donc, je serai très heureuse de passer ce moment avec elles, mais sachant qu'elles ont été élues en janvier et qu'elles nous accompagnent déjà sur pas mal de manifestations. Et puis, à la suite de ce couronnement, le spectacle pyro-symphonique que nous offrons au public sur le thème, bien sûr, les jeux de société et les jeux vidéo. Et puis, le dimanche, nous aurons le traditionnel rassemblement à 10h30 sur la place Félix Faure. Alors, pour les gens qui ne connaissent pas le nom de la place, c'est la place sur laquelle se situe normalement le carrousel qui est installé sur cette place quasiment toute l'année. Donc là, nous aurons un prélude de la Société musicale de Rambouillet qui nous accompagne toujours sur ces événements. On aura l'accueil de la reine et de ses dauphines, selon la tradition de la Saint-Hubert, puisque c'est une tradition à Rambouillet. Et ensuite, nous partirons en cortège vers l'église Saint-Lubin. Là aussi, c'est une tradition de se rendre à l'église Saint-Lubin, où la reine et ses dauphines sont accueillies. Et ensuite, nous aurons au jardin du Palais du Roi de Rome, donc nous reviendrons dans ce magnifique jardin vers 12h30 pour un apéritif musical et qui sera entre autres animé par le rallye des trompes de chasse de Bonnel et la Société musicale de Rambouillet. Et ensuite, le départ de tout le Corso Fleuri se fera à partir de la rue Sadi Carnot, un petit peu en amont de la Croix de Lorraine. Les chars s'installeront à ce niveau-là et toute la parade et défilera donc dans le centre de la ville de Rambouillet jusque au niveau déjà de la place Félix Faure où il y aura des démonstrations de capoeira et le corso arrivera dans le parc du château où moi j'accueillerai chacun des chars avec un petit commentaire sur chaque association parce qu'il faut ne pas oublier bien que sûr. Derrière chaque char il y a des associations qui ont travaillé et nous aurons un concert de la Société musicale de Rambouillet et le vote pour l'attribution des prix aux chars avec à 17h30 la proclamation des résultats du vote. Alors c'est dit 17h30 30, mais comme cette année nous avons de nombreux chars, je pense que peut-être que ce sera un tout petit peu plus tard.
1: Un programme fort nourri, fort riche pour tout ce week-end. Et puis je reviendrai sur un aspect qu'on évoquait au début de cet entretien. Au-delà de l'aspect festif, c'est l'identité culturelle et l'identité historique de la ville qui s'affirme au travers de cette fête.
2: Oui, alors pourquoi ? Parce que, alors déjà le muguet est très présent dans notre forêt. Donc je rappelle que nous sommes sur un site avec un patrimoine forestier forestier exceptionnel. Le muguet y était cueilli. Et donc, la tradition est de fabriquer des chars en feuilles de muguet. Alors, c'est tout un travail, hein. On retourne les feuilles et on les colle sur des structures qui ont été inventées par les associations. Cette fête, elle dure, comme je vous le disais, depuis 120 ans, avec tout ce qui va autour, puisque, en effet, il y a la référence à cette forêt giboyeuse, puisque c'est pour ça aussi que le roi Louis XVI s'était en partie installé à Rambouillet. Donc voilà, c'est aussi toute cette partie historique qui est rappelée à travers les différentes étapes de cette fête.
1: Très bien, Madame Matillon. Je vais vous laisser le mot de la fin. Si en deux mots, vous deviez convaincre les auditeurs de venir samedi 9 et dimanche 10 à Rambouillet, qu'est-ce que vous leur diriez au-delà de ce que vous venez de présenter, bien sûr?
2: Alors moi, je leur dirais que c'est vraiment un moment de convivialité où énormément de monde se retrouve dans les rues pour applaudir ce travail minutieux. C'est vraiment magnifique de regarder ces chars fabriqués par les associations. Et je rappelle que ce sont des associations avec des bénévoles qui passent des heures et des heures. Et d'ailleurs, je vais les visiter pour leur rendre hommage de leur travail. Et vraiment, voilà, c'est être là pour les soutenir. Parce que non seulement les associations, ce sont les bénévoles, ce sont les actions qu'elles font, mais c'est aussi cette animation de cette fête. Donc voilà, je pense que c'est un très bon moment familial à passer avec très certainement le soleil.
1: Madame Matillon, merci. Et puis, je vous dis donc au 9 et au 10 mai prochain pour la fête du muguet à Rambouillet.
2: Avec un très, très grand plaisir. Au revoir.
1: Merci, au revoir.

0: Et si nous allions dans le futile, mais pas forcément désagréable, puisque c'est le buzz du jour que nous vous proposons, la chronique habituelle que vous retrouvez tous les soirs de la semaine à 18h20, et puis après la pause, on retrouvera la musique avec Dua Lipa, Break My Heart.
1: Le buzz du jour, record du monde. Ah bah, italien, forcément, il est question de tiramisu. Deux jours de travail et un nouveau record. Plus de 100 pâtissiers italiens ont battu le record du monde Guinness du plus long tiramisu à Londres. C'était dimanche 26 avril. Ils ont produit un dessert mesurant 440,58 mètres. Au total, 19 000 œufs, 400 kilos de sucre, 128 000 biscuits ont été nécessaires à la confection de ce gâteau dont le montage a pris environ 5 heures. Pour valider le record, le juge Marco Frigatti a expliqué avoir été attentif notamment à une chose, le gâteau doit être d'une seule pièce. La jonction est donc très importante et nous nous sommes assurés que le mascarpone, les biscuits et la crème recouvrent parfaitement les jonctions pour donner l'apparence d'un seul gâteau. Après tout, nous sommes membres du Guinness World Records, nous sommes les rois du détail et nous aimons être très précis sur les règles, a-t-il ajouté. Le précédent record, daté de 2019 avec un tiramisu de 273,5 mètres cuisiné à Milan, selon Courrier International. Le défi est donc largement relevé.
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RE 103.7, à l'occasion de l'opération Mai à vélo qui est programmée du 10 au 31 mai, eh bien, l'Office de tourisme de Rambouillet Territoire vous propose pour la toute première fois des sorties à vélo qui sont encadrées, accessibles au départ de chaque gare du territoire. Une belle opportunité de découvrir autrement les richesses locales.

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1: Dans ce journal de la communauté d'agglomération Rambouillet Territoire, nous allons parler de la nouvelle maison de la randonnée qui a ouvert ses portes à Saint-Arnoult-en-Yvelines le 1er avril 2026 dernier, et ce, dans les anciens locaux de l'office de tourisme de Saint-Arnoult-en-Yvelines. L'orangerie des remparts accueillera donc les amateurs de randonnée. Ces derniers trouveront sur place de la documentation et des conseils sur les différents circuits à faire à pied, à vélo ou encore à cheval. Les itinéraires proposés devraient mettre en lumière le patrimoine boitier naturel du sud d'Yvelines, Rocher d'Angennes, Pavillon de Pourras, Petit Moulin, Vaux de Cernay, Château de Rambouillet ou encore Château de Pinceloup qui feront partie des découvertes. La maison de la randonnée, sous la direction de l'Office de tourisme de Rambouillet Territoire, est ouverte le mercredi et dimanche de 9h30 à 12h30 et de 13h30 à 17h30. Plus d'informations sur rt78.fr.
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1: 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Tiens, parlons du printemps de la randonnée avec nos amis et partenaires du parc naturel régional de la Haute-Vallée de Chevreuse. Des balades, des randonnées pédestres accompagnées gratuites ou payantes sont proposées par le parc et ses partenaires jusqu'au 21 juin. Plus d'infos sur parc-naturel-chevreuse.fr.

0: Bruno Mars à l'instant sur RVE. On retrouve tout de suite la sélection télé pour votre soirée. Et à 19h, la nouvelle édition du Journal National ainsi que le Journal Local que j'aurai plaisir à vous proposer. La musique revient en attendant avec notamment Funky Town, Lips et Constance Verluca.
1: 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Ce soir sur TF1, on a retrouvé la 7ème compagnie. France 2, envoyé spécial. Sur France 3, Cassandre. Canal+, match retour entre Strasbourg et Rayo Vallecano en Ligue Conférence demi-finale. M6, Top Chef. TMC, une famille en or. W9, y'a que la vérité qui compte. Et TFX, Percy Jackson, le voleur de foudre. Voilà, il ne vous reste plus qu'à faire votre choix. Et je vous souhaite par avance une belle soirée devant votre télévision.
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8: Bonsoir à tous. Un deuxième passager du navire de croisière MV Ondius a été testé positif à l'antivirus selon un hôpital néerlandais. Le patient est pris en charge dans une unité spécialisée en maladies infectieuses graves. Un premier cas avait déjà été confirmé à Nimègue alors que le bateau reste au centre d'une alerte sanitaire internationale liée à ce rare virus. En France, selon un sondage Elab, 71% des habitants jugent que Total Energy devrait davantage réduire les prix des carburants face à la hausse liée au conflit au Moyen-Orient. Deux tiers soutiennent aussi une baisse temporaire des taxes sur les carburants malgré l'impact sur les finances publiques. Et face à cette hausse des prix, le gouvernement demande aux administrations de privilégier le télétravail et de limiter les déplacements professionnels. Les agents publics pourront télétravailler jusqu'à 3 jours par semaine et les réunions devront se tenir à distance autant que possible. L'Organisation Maritime Internationale a annoncé qu'environ 1500 navires et 20 000 membres d'équipage étaient actuellement bloqués dans le Golfe, en cause le blocus instauré par l'Iran dans le détroit d'Ormuz. Et à la veille du week-end prolongé du 8 mai, les routes s'annoncent particulièrement chargées. Bison futé, voie rouge, notamment en Île-de-France, ainsi qu'aux abords des péages et sur les grands axes menant vers l'Atlantique, la Méditerranée et les frontières du Nord-Est. Selon une étude Ipsos, les dons des Français aux associations reculent sur l'année 2025. Moins d'une personne sur deux effectue un don et le montant moyen baisse à 336 euros, soit une réduction de 30 euros par don. Une diminution qui s'explique notamment par les inquiétudes liées au pouvoir d'achat, à l'instabilité politique et au contexte international. Et enfin du sport et du football, après être venu à bout du Bayern Munich sur la double confrontation, le Paris Saint-Germain s'est qualifié hier pour la finale de la Ligue des Champions. Ce soir, Strasbourg devra faire pareil en Ligue Conférence, la troisième Coupe d'Europe, avec un coup d'envoi prévu à 21h face au Rayo Vallecano. Voilà pour l'essentiel de l'actualité, je vous souhaite une excellente soirée.
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0: On commence ce sujet d'actualité en parlant de la communauté d'agglomération Rambouillet Territoire qui agit auprès des particuliers par des conseils pour maîtriser les consommations d'énergie. Tout se passe par rendez-vous au siège de Rambouillet Territoire, 22 rue Auguste Avéfel à Rambouillet, pour étudier vos consommations d'énergie, que vous jugez peut-être trop élevées. Si vous ne savez pas quels travaux effectuer en priorité, si vous voulez un avis neutre sur les différentes solutions existantes, si vous avez besoin d'aide dans la lecture de vos devis, et si vous souhaitez connaître les aides financières mobilisables. Un téléphone sur rendez-vous uniquement, 01 83 75 06 05, 01 83 75 06 05, ou sur le site www.rt78.fr. Dans un tout autre registre, on va à Mittainville, à la salle Fernand Château, où le 9 mai prochain, l'association Brissy, Briques Sud-Yvelines, amateurs de Lego, présenteront les champs en briques, une création exposée sur les Champs-Élysées en 2025. Et il s'agit cette fois-ci de la dernière présentation en entrée gratuite. Du côté de Saint-Arnoult-en-Yvelines, je vous rappelle qu'a été ouvert en avril la maison de la randonnée. Ça dépend de l'office de tourisme de Rambouillet Territoire. La maison de la randonnée sera ouverte les mercredis dimanches de 9h30 à 12h30 et de 13h30 à 17h30. Ne manquez pas ce week-end la fête du Muguet à Rambouillet, les 9 et 10 mai, avec pour thématique cette année les jeux de société et les jeux vidéo, avec sur les deux jours de nombreuses animations, la fête foraine et puis l'accueil du Corso Fleuri dans le parc du château. Et ça sera le 10 mai. Le 10 mai justement, si vous aimez le théâtre, le Grenier de la Remarque présente la pièce Deux mensonges et une vérité à 15h30, dimanche, salle des fêtes de Bonnel, participation au chapeau.
7: La météo.
0: C'est un ciel qui alterne nuages et éclaircies. On aura 11 dans la soirée et 8 dans la nuit de jeudi à vendredi, nuit qui sera peu nuageuse.
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0: Et il nous reste quelques minutes à passer encore ensemble et c'est avec grand plaisir que je vous accompagne d'ailleurs pour terminer cette soirée. Avec de la musique, Coxie, Garçon, on retourne en 2017 avec un titre assez particulier. Et puis Sébastien Tellier, son dernier titre, Thrill of the Night.

Et on va parler d'un sport qui a plutôt un caractère méridional, quoique maintenant la pétanque, on la joue partout. Et notamment à Saint-Forget avec la joueuse pétanque Ferréolienne qui vous attend chaque mercredi à 14h et 17h30

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